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0: 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Bon réveil, il est 6h. La musique revient après le journal de RFI.
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2: Vaccin actuellement en développement pour cette souche Bundy Bungio. Dans l'actualité également, Peter Madiar en Pologne, c'est son premier déplacement à l'étranger depuis qu'il est devenu le nouveau Premier ministre hongrois. Et puis on sera à Séoul, où le Centre Pompidou s'apprête à ouvrir un musée. L'entretien a commencé il y a une petite heure maintenant à Pékin. Le président chinois Xi Jinping reçoit son homologue russe Vladimir Poutine. Il est arrivé hier dans le pays, une semaine seulement après la venue d'un autre président, celui des États-Unis, Donald Trump. Bonjour Claire Broadhurst.
3: Bonjour Gaëtan, bonjour à tous.
2: Vous êtes notre envoyée spéciale permanente à Pékin, où vous suivez donc cette visite de Vladimir Poutine au Palais du Peuple. Une visite, Cléa, très symbolique dans un contexte international sous très haute tension.
3: Exactement, Vladimir Poutine vient à Pékin avec un objectif clair, consolider une relation devenue essentielle pour Moscou. Depuis l'invasion de l'Ukraine et les sanctions occidentales, la Russie dépend de plus en plus de la Chine pour ses exportations d'énergie, ses débouchés commerciaux et l'accès à certains composants technologiques indispensables à son industrie. Alors au cœur des discussions, pétrole, gaz et sécurité énergétique. Moscou espère notamment faire avancer le gigantesque projet du gazoduc Power of Siberia 2, destiné à rediriger vers la Chine une partie du gaz autrefois vendu à l'Europe. La crise au Moyen-Orient et les tensions autour du détroit d'Ormuz rendent ce projet encore plus stratégique pour Pékin, qui cherche à sécuriser ses approvisionnements énergétiques. Mais c'est vrai que derrière les grandes déclarations d'amitié, la relation sino-russe reste profondément déséquilibrée. La Chine pèse désormais bien davantage économiquement et Pékin veille à ne pas devenir trop dépendante de la Russie. Car Xi Jinping cherche aussi à préserver un dialogue stable avec Washington après la visite, vous le disiez, de Donald Trump. Pékin tente donc de jouer, si vous voulez, sur plusieurs tableaux. Partenaire stratégique de Moscou, interlocuteur des États-Unis et puissance centrale d'un nouvel équilibre mondial plus multipolaire, Gaëtan.
2: Merci, Claire Broadhurst, en direct de Pékin. Vous suivez donc cette visite. Selon des médias russes, le président russe Vladimir Poutine a salué devant Xi Jinping la dynamique forte et positive de la coopération entre les deux pays. On le disait, cette visite de Vladimir Poutine à Pékin, elle suit donc celle de Donald Trump la semaine dernière. Avec Xi Jinping, ils ont notamment parlé de Taïwan, cette île revendiquée par la Chine comme faisant partie intégrante de son territoire. Pékin plaide pour que les États-Unis cessent leur livraison d'armes à Taipei. Trump, lui, a suggéré que ces ventes puissent servir de levier de négociation avec les autorités chinoises. Mais l'avenir de Taïwan ne peut être décidé par des forces étrangères, ni être pris en otage par la peur, la division ou des intérêts à court terme. Voilà ce que déclare ce matin le président taïwanais Lai Ching-te à l'occasion d'un discours d'anniversaire 2 ans après sa prise de poste. Se laver régulièrement les mains, ne plus serrer celles des autres pour se dire bonjour et puis de manière générale limiter les contacts au maximum. Voilà quelques-uns des gestes barrières utiles à rappeler alors que l'épidémie d'Ebola prend de l'ampleur en République démocratique du Congo. Déjà 136 décès probablement dus au virus ainsi que 543 cas suspects. Suspects car il est toujours très difficile de pouvoir confirmer des échantillons en laboratoire, des échantillons d'ailleurs eux-mêmes difficiles à obtenir et à acheminer vers les structures d'analyse sanitaire. En tout cas, l'Organisation mondiale de la santé met en garde sur l'ampleur et la rapidité de cette épidémie. L'OMS qui, ce matin, doit donner ses recommandations pour lutter contre la souche Bundy Bugyo. Elle intrigue autant qu'elle fait peur, Jérémy Lanche.
4: Cette souche a déjà provoqué 2 épidémies. La première en 2007 dans le district de Bundy Bungyo en Ouganda, d'où elle tire son nom. La deuxième en RDC en 2012, pour en tout quelques 70 morts connus. Cette souche serait en effet moins mortelle que la forme Zaïre d'Ebola, la plus répandue et aussi la plus virulente. Toute la question, c'est maintenant de savoir si les seuls vaccins existants contre Ebola, c'est-à-dire contre la forme Zaïre, peuvent aussi protéger contre la forme Bundy Bungyo. Un vaccin, le RVBO, fabriqué par l'américain Merck, pourrait être de cela. Face à l'urgence, l'OMS a le choix: passer outre les précautions d'usage et le recommander, ou bien demander des essais cliniques en urgence. Lors de la dernière grande flambée d'Ebola en RDC en 2018, il avait fallu 2 ans pour contrôler l'épidémie, alors que le vaccin était déjà disponible. Jérémy Lange, Genève, RFI.
2: Et au total, 3 candidats vaccins sont actuellement en développement pour cette souche Bunibungio. C'est ce que nous dit l'Africa CDC, l'agence sanitaire de l'Union africaine. Son directeur général, Jean Kaseya, est en visite en RDC où il a annoncé un appui d'$1 million pour soutenir le déploiement des experts et du personnel soignant. Mais il prévient, malgré ces avancées, il va falloir du temps avant l'homologation d'un vaccin.
5: J'ai organisé une réunion de tous les experts mondiaux le 16 mai et mon directeur de la recherche est en réunion avec le groupe technique pour voir comment on accélère surtout les vaccins marque Hervébo. Et ça, c'est le vaccin le plus prometteur. Mais je dois être très clair avec les gens. Nous ne pouvons pas attendre un vaccin avant les 4-5 mois. Il y a des procédures techniques qui prennent du temps. On appelle ça les GMP, on appelle les clinical trials. Ça prend du temps, mais on est en train d'avancer. Pour la première fois, avant décembre cette année, on va se dire que s'il y a une autre épidémie de Bunibugyo, on aura le vaccin. Et c'est à cela qu'on s'attelle. On a prouvé que fermer les frontières n'est pas une mesure de santé publique. Et ce dont les pays ont besoin, le Soudan, l'Ouganda et la RDC, ils ont besoin de beaucoup plus d'appui pour renforcer leur système de diagnostic, système de surveillance et aussi pour permettre à ce que nous puissions casser la chaîne de transmission. C'est cela que les Occidentaux doivent nous donner.
2: Des propos recueillis par Pascal Moulégua. Face à cette épidémie, le Royaume de Bahreïn annonce interdire l'accès à son territoire aux voyageurs étrangers venus du Soudan du Sud, de la RDC et de l'Ouganda. Ça restera en vigueur un mois. Les États-Unis ont fait la même chose lundi pour les non-américains qui se seraient rendus dans ces pays au cours de ces 3 dernières semaines, avec une exception quand même pour les footballeurs congolais qui doivent participer au Mondial qui débute le mois prochain, notamment sur le sol américain. Ils vont pouvoir venir, oui. Oui, mais si l'un des léopards est effectivement passé par la RDC pendant les 21 jours précédant son arrivée aux États-Unis, eh bien il devra se plier à un strict contrôle sanitaire, une exception qui ne s'appliquera pas aux supporters congolais. 21 jours, on le disait, parce que c'est le temps d'incubation pour le virus Ebola. Sachez que si vous avez des questions sur cette épidémie, eh bien vous pourrez les poser tout à l'heure dans la première partie d'Appel sur l'actualité avec Juan Gomez. Et c'est le professeur Jean-Jacques Mouyembe qui vous répondra, directeur de l'Institut National de Recherche Biomédicale de Kinshasa et co-découvreur du virus Ebola. Rendez-vous après le journal de 8h en temps universel. C'est ce qu'on appelle souffler le chaud et le froid et c'est signé J.D. Vance, le vice-président américain. Il fait état, je cite, de bons progrès dans les discussions avec l'Iran pour mettre fin à la guerre, mais il le dit aussi, les États-Unis ont le doigt sur la gâchette. Donald Trump lui affirmait quelques heures plus tôt donner 2 ou 3 jours à Téhéran pour trouver un accord. L'armée iranienne promet, elle, d'ouvrir de nouveaux fronts en cas de nouvelle attaque américaine. Les États-Unis, où Trump a retiré sa plainte contre l'administration fiscale avec qui il a trouvé un accord dévoilé hier, le fisc américain ne poursuivra finalement pas le président, ni sa famille, ni ses entreprises pour d'éventuels arriérés d'impôts. En échange, le locataire de la Maison-Blanche crée un fonds anti-instrumentalisation, 1,8 milliard de dollars, qui serviront en fait à indemniser les victimes injustes de la justice fédérale. Il estime d'ailleurs en faire partie. Dans les faits, Nicolas Rocca, ça devrait permettre à des soutiens de Donald Trump de toucher des recettes fiscales du gouvernement fédéral.
6: Abandonner la plainte de sa famille contre l'agence fiscale américaine en échange de la création d'un fonds d'1,8 milliard de dollars. L'accord de Donald Trump avec le département de la justice met le feu au Capitole. Un comité de 5 personnes nommées dans les 30 prochains jours par le ministre de la justice sera chargé d'attribuer des compensations aux victimes injustes du système juridique ciblées pour des motifs politiques. Une procédure en dehors de tout cadre existant sur laquelle le pouvoir du président semble total. Donald Trump pourra lui-même remplacer n'importe quel membre de la commission, tandis que l'autre personne en charge, c'est son ancien avocat, Todd Blanche, le ministre de la Justice. Ce dernier a d'ailleurs passé ce mardi une audience assez houleuse au Sénat, contraint de nier difficilement les accusations de corruption, de création d'un fonds occulte, promettant un processus transparent. Si le président et sa famille ne pourront recevoir d'argent, le vice-président J.D. Vance, lui aussi interrogé sur le sujet, a refusé d'exclure que les personnes condamnées dans le cadre de l'attaque sur le Capitole en 2021 puissent eux bénéficier d'une indemnité.
2: La précision de Nicolas Roca. C'est son premier déplacement officiel à l'étranger depuis sa prise de fonction. Le nouveau Premier ministre hongrois, Péter Madiar, est en Pologne. Il est arrivé hier, mais c'est aujourd'hui qu'il doit rencontrer son homologue polonais, Donald Tusk, ainsi que le président du pays, Karol Nawrocki. La Pologne, comme premier déplacement, c'est très symbolique, alors que Budapest veut tourner la page de son prédécesseur pro-russe, Viktor Orban, réparer les relations tendues avec Varsovie, et puis afficher aussi son retour sur le plan européen. C'est ce que nous explique Wojciech Pszebilski, politologue polonais, rédacteur en chef de la revue Wizgard Insight.
7: Il ne s'agit pas seulement d'un geste symbolique, mais d'un choix très pragmatique, d'un partenariat stratégique pour la Pologne, qui considère la Hongrie comme un allié clé, à condition évidemment que la Hongrie mette en œuvre

0: Le syndicat de Samsung Electronics annonce qu'une grève va bien débuter demain dans l'entreprise. Les négociations avec la direction, notamment concernant une hausse des salaires, n'ont rien donné. D'où cette grève, la deuxième de l'histoire du géant sud-coréen des puces électroniques. Mais celle-ci pourrait être encore plus suivie que celle de 2024. On en parle dans Aujourd'hui l'économie, ce matin, avec Stéphane Genest. En attendant, la Corée du Sud, où le centre Pompidou présente la nouvelle branche de sa constellation de musées à l'étranger. En collaboration avec le groupe industriel Hanwha, le centre Pompidou sera donc ouvert à Séoul à partir du 4 juin pendant 4 années avec 2 expositions par an, dont la première sur le cubisme. De quoi faire briller l'art moderne et contemporain dans un pays où le marché de l'art attire de plus en plus d'acquéreurs. Correspondance à Séoul de Célio Fioretti.
1: Une nouvelle branche du centre Pompidou en Corée, la deuxième en Asie après Shanghai. Au-delà des collections du musée parisien, cette branche coréenne entend mettre en avant la Corée du Sud et ses artistes, explique Isang sous-président de la Fondation Hanwha pour la culture.
2: Nous considérons que l'expérience accumulée par le centre Pompidou représente précisément l'une des valeurs les plus nécessaires à la Corée et à Séoul aujourd'hui. À travers cette mission, nous souhaitons concrétiser notre vision de faire de Séoul l'un des principaux pôles artistiques et culturels d'Asie et promouvoir les artistes coréens à l'international.
1: Une première exposition qui fait rencontrer les artistes coréens et occidentaux présente le président du centre Pompidou, Laurent Lebon.
3: Je crois pouvoir dire que c'est la principale exposition cubiste en Asie de ces 50 dernières années, avec une réunion de plus d'une centaine d'œuvres, puisque nous avons à la fois des œuvres du centre Pompidou et des œuvres d'artistes coréens.
1: 2 expositions par an sont prévues, avec au programme Matisse, Chagall ou encore les surréalistes. Au mois de novembre, ce sera au tour de Bruxelles, en Belgique, d'accueillir elle aussi une branche du centre Pompidou. C'est le Fioretti, Séoul, RFI.
0: Merci d'écouter RFI. Il est 6h13 à Paris.
4: Gaëtan Plenet.
0: Le retour de l'actualité africaine dans un gros quart d'heure. D'ici là, on est au Liban, où les frappes israéliennes continuent, et ce malgré le cessez-le-feu trouvé le mois dernier. On va rejoindre notre correspondant à Beyrouth. Il nous parlera notamment du lourd tribut payé par les enfants. La réalisatrice rwandaise Marie-Clémentine Douza-Bejambo sera notre invitée.
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2: 20 pour cette interview durant laquelle il va notamment être question de la Russie. Le président russe, lui, est en Chine. C'est à la une du journal. Bonjour Julien Coquerel-Rohan.
3: Bonjour Andréane. À la une des relations à un niveau sans précédent, salué par Vladimir Poutine, le président russe, est à Pékin où il rencontre Xi Jinping pour réaffirmer la solidité du partenariat entre les deux pays. Il s'est renforcé depuis le début de la guerre en Ukraine et Kiev a dû s'y adapter. La défense ukrainienne cherche aujourd'hui notamment à s'affranchir des derniers composants chinois dans ses drones. Reportage dans un instant. Aux États-Unis, une victoire personnelle pour Donald Trump. La défaite cinglante de l'un des derniers élus républicains qui s'opposait à lui au Congrès, le représentant du Kentucky, Thomas Massey, sèchement battu cette nuit à la primaire républicaine pour les élections de mi-mandat au mois de novembre. Dans l'actualité également, l'alerte de l'OMS sur l'ampleur et la rapidité de l'épidémie d'Ebola. L'Organisation mondiale de la Santé formule aujourd'hui ses recommandations. La suite de notre série de reportages dans le Cabo Delgado et les exactions présumées des forces armées du Mozambique face au Shebab. Et puis la consécration des Gunners en Angleterre. Arsenal sacré hier champion. 22 ans après son dernier titre en Première Ligue, c'est du football.
2: Une poignée de main chaleureuse, un passage en revue des troupes et une salve de canons au pied du Palais du Peuple.
3: Une semaine après la visite de Donald Trump à Pékin, Vladimir Poutine, aussi bien accueilli que lui ce matin par le président chinois Xi Jinping, une nouvelle rencontre entre les deux hommes pour réaffirmer la solidité de leurs liens. Le président russe évoque une dynamique forte et positive et des relations à un niveau sans précédent. Relations inébranlables malgré les épreuves, salue de son côté Xi Jinping, une proximité assumée donc entre la Chine et la Russie malgré la guerre en Ukraine et les appels des alliés de Kiev pour que le président chinois fasse pression sur Moscou. Le partenariat Russie-Chine s'est au contraire renforcé depuis 2022 et l'Ukraine a dû s'y adapter. Son industrie de défense était avant le conflit très dépendante de la Chine. Elle produit désormais massivement ses propres drones et cherche même à se libérer complètement des dernières pièces chinoises qui les composent encore. C'est le cas de l'un des acteurs clés, le fabricant Skyfall, dont Lucas Lazo a pu visiter les locaux. Reportage.
4: Skyfall ouvre discrètement ses portes. Les fabricants de drones sont des cibles pour la Russie. Comme dans un musée, les différents prototypes plébiscités par les soldats sont exposés aux visiteurs.
5: Si l'on parle des P1 Sun, des vampires et d'autres modèles, nous avons des versions entièrement ukrainiennes. Pas encore dans les volumes nécessaires pour couvrir tous les besoins, mais ces modèles existent et sont déjà déployés.
4: Ce responsable de la communication souhaite rester anonyme. Il nous explique qu'à terme, l'objectif est de nationaliser l'intégralité de la chaîne de production.
5: Nous avons un projet appelé Non-China. Nous essayons donc de localiser autant que possible la production. Je dirais que tous les drones produits par Skyfall sont fortement localisés et contiennent un très faible pourcentage de composants chinois.
4: Largement réduite, depuis le début du conflit, la dépendance à la Chine n'est pas pour autant surmontée et l'Ukraine importe toujours des batteries au lithium et certains éléments microélectroniques essentiels à ces drones de combat.
5: Pour les lots importants que nous devons livrer à l'armée ukrainienne, nous combinons les composants. Cela peut être 100% ukrainien ou encore un mix de composants ukrainiens et d'importations.
4: Afin de réduire encore cette dépendance, Kiev se tourne désormais vers Taïwan, principal producteur de microconducteurs et depuis quelques mois, un partenaire essentiel de l'Ukraine. Lucas Lazo, Kiev, RFI.
3: Et alors qu'en Ukraine, une attaque russe sur Dnipro a fait cette nuit 2 morts et 6 blessés, peu de chance pour que Xi Jinping fasse pression à Pékin sur Vladimir Poutine. Sur ce dossier, les deux hommes n'en ont pas moins évoqué la situation internationale. Le président chinois juge ce matin qu'une reprise du conflit au Moyen-Orient serait inopportune.
2: Alors que Donald Trump a de nouveau menacé de frapper l'Iran hier.
3: Malgré les appels du Qatar à donner du temps à la diplomatie, le président américain entretient le flou sur le délai qu'il serait prêt à accorder à Téhéran pour revenir à la table des négociations. 2 ou 3 jours, ou peut-être au début de la semaine prochaine, dit-il. L'Iran menace en retour d'ouvrir de nouveaux fronts contre les États-Unis en cas d'une reprise des frappes, alors que le vice-président américain J.D. Vance évoque de bons progrès dans les discussions.
2: Donald Trump qui a encore montré cette nuit, Julien, la mainmise qu'il a sur son parti aux États-Unis.
3: C'est une menace fréquemment brandie par le président américain face aux élus républicains qui refuseraient de rentrer dans le rang. Celle de les forcer à une primaire avant les élections pour les faire remplacer par un candidat MAGA. C'est ce qui est arrivé cette nuit à Thomas Massie, élu du Kentucky à la Chambre des représentants. Il était peut-être le dernier des républicains à pouvoir s'opposer à Donald Trump au Congrès. Mais c'est fini. Bonjour Vincent Sourio.
0: Bonjour.
3: Thomas Massie, sèchement battu cette nuit par son rival Ed Galrein à la primaire républicaine dans le Kentucky. Ce n'est donc pas lui qui portera les couleurs du parti aux élections de mi-mandat en novembre. Et c'est une victoire personnelle pour Donald Trump.
4: Oui, parce que le président américain avait tout donné pour le faire battre. Il avait d'abord soutenu son adversaire, un ancien membre des forces spéciales. Donald Trump s'était même déplacé en personne dans le Kentucky au mois de mars pour faire campagne contre Thomas Massie. Il l'avait encore insulté cette semaine sur les réseaux sociaux. Et surtout, les lobbies pro-Trump avaient dépensé des millions de dollars contre lui en spots télévisés, campagnes publicitaires, etc. Ce qui a fait d'ailleurs de cette primaire la plus chère de l'histoire de la Chambre des représentants.
3: Et la Maison-Blanche a fini par le faire tomber.
4: Oui, la discipline des électeurs trumpistes a été trop forte. Même si Massie était élu depuis 2012 dans le Kentucky, c'était un poil à gratter beaucoup trop gênant pour Donald Trump. C'est lui, Massie, qui a bataillé pour faire publier les dossiers Epstein. Il a voté contre le projet phare de Donald Trump sur la fiscalité. Il a demandé que le Congrès soit saisi sur la guerre en Iran, et ainsi de suite. Autrement dit, c'était un empêcheur de tourner en rond, et c'est devenu un traître pour les ultras du Parti républicain. Et on voit bien que, même si Donald Trump dévisse dans l'opinion américaine en général, il conserve une vraie mainmise sur sa formation politique, puisqu'il est parvenu, petit à petit, depuis quelques mois, à écarter la quasi-totalité des élus républicains qui osaient encore se mettre en travers de sa route, d'une manière ou d'une autre. Il perd les indépendants, Donald Trump, mais sa base électorale reste très solide, et elle continue de suivre ses consignes, quoi qu'il en coûte.
3: Vincent Sourio, à Washington, pour RFI. Merci beaucoup.
2: Les États-Unis qui ouvrent leurs portes aux footballeurs congolais, malgré l'épidémie d'Ebola.
3: Alors que Washington a annoncé lundi l'interdiction d'entrée dans le pays des ressortissants étrangers passés par la République démocratique du Congo, l'Ouganda et le Soudan du Sud. Au cours des 21 derniers jours, délai d'incubation du virus Ebola, les autorités américaines annoncent finalement que l'équipe de RDC qualifiée à la Coupe du Monde de cet été pourra bien y participer. Sur le front de la lutte contre l'épidémie, la République démocratique du Congo dénombre 136 décès probables et 543 cas suspects. L'Ouganda fait état d'un cas suspect et d'un mort confirmé. L'Organisation mondiale de la santé alerte sur l'ampleur et la rapidité de l'épidémie. Elle doit annoncer aujourd'hui ses recommandations. Le respect des gestes barrières en fera sans doute partie. Se laver les mains, ne plus se serrer la main ou encore éviter la transmission des draps et des vêtements ou le contact avec les corps des personnes décédées.
2: Sur RFI, on continue aussi, Julien, notre série de reportages au Mozambique ce matin.
3: Et dans le Cabo Delgado, à l'extrême nord du pays, la région en proie depuis près de 10 ans à la violence des Chebab, groupe armé qui a prêté allégeance à l'État islamique. Face à eux, les FADEM, les forces armées du Mozambique, et entre eux, les habitants pris en étau, car les exactions de l'armée contre les civils ont aussi été documentées, notamment par Amnesty International dans un rapport daté de 2021. Et sur place, c'est un reportage de notre envoyé spécial, Gaël Lalex.
6: Les Chebab se cachent entre autres dans les îles Kirimbash, au large du Cabo Delgado. La marine mozambicaine patrouille donc quotidiennement. Asamushila est pêcheur. En mars, il a vu 13 collègues mourir sous les tirs de l'armée au large de Mocimboa da Praia.
7: Après avoir vu qu'il n'y avait pas d'armes dans les bateaux, les soldats ont laissé partir les pêcheurs. Mais ils s'étaient à peine éloignés de 5 mètres que les soldats ont commencé à tirer. Ils les ont poursuivis jusqu'à tous les tuer. Seul un pêcheur a survécu.
6: En ville, les soldats sont aussi coutumiers de contrôles musclés. Fariza, une habitante de Mocimboa da Praia, a assisté à l'un d'entre eux.
8: Ils passaient dans mon quartier et ils ont croisé un homme. Ils lui ont demandé ses papiers. Il ne les avait pas sur lui. C'était un pêcheur. Il revenait de la plage. Alors ils l'ont battu, très fort. Je ne sais même pas si cet homme en est ressorti vivant ou mort.
6: Plus de 3000 km séparent le Cabo Delgado de Maputo, la capitale. Cette région, la plus pauvre du pays, a toujours été délaissée par les autorités, selon Ali Caetano, du Centre pour la démocratie et les droits de l'homme.
9: Notre armée ne s'identifie pas à tout le territoire. Nos forces ne parlent pas la langue locale. Elles ont des préjugés ethniques. Elles n'ont pas le sentiment que ce conflit est national. Certains disent, cette guerre n'est pas la mienne. Je ne suis pas venu me battre pour cette ethnie.
6: Les autorités mozambicaines ont toujours nié les accusations d'abus des droits de l'homme à l'encontre de leurs forces armées. Gaël Lalex, de retour de Mocimboa da Praia, Nairobi, RFI.
2: En bref, les 430 membres de la nouvelle flottille pour Gaza transférés en Israël.
3: Après leur interception lundi en toute illégalité par l'armée israélienne dans les eaux internationales au large de Chypre, une cinquantaine de bateaux tentaient pour la troisième fois de briser le blocus israélien imposé à la bande de Gaza. Leurs passagers font donc route vers l'État hébreu où ils pourront rencontrer leurs représentants consulaires, selon le ministère israélien des Affaires étrangères.
2: En France, c'est un contre-la-montre lancé par l'exécutif au Parlement.
3: Pour changer les règles du vote en Nouvelle-Calédonie, à moins de 6 semaines des élections provinciales dans cet archipel français de l'océan Pacifique, la réforme du corps électoral pour l'élargir avait été l'étincelle des émeutes il y a 2 ans. Une loi constitutionnelle a échoué à l'Assemblée début avril, mais le gouvernement veut faire passer en urgence une modification plus limitée. La réforme adoptée lundi au Sénat passe aujourd'hui à l'Assemblée.

0: Sénat, cette ouverture a été rejetée, pas seulement par la gauche. Des élus du bloc central sont mal à l'aise. Erwan Malanan, député Modem.
1: Le problème, c'est ça, c'est que quand vous arrivez à un consensus issu d'une négociation, issu d'un travail, je pense qu'il faut s'y tenir. Sans doute pour M. Metzdorf, cette ouverture du corps électoral n'est pas complètement satisfaisante, mais c'est le principe de tout compromis.
0: Si l'amendement passait l'épreuve du feu de l'Assemblée, le texte irait alors en commission mixte paritaire à 6 semaines des élections provinciales.
2: Carlotta Morteo.
3: Et puis en foot, la consécration pour Arsenal en Angleterre.
2: Les Gunners ont officiellement remporté la Première Ligue hier. Et cela sans jouer. Ils ont profité de la contre-performance de leur rival Manchester City, tenu en échec à Bournemouth pour être sacré. La fin d'une longue attente de 22 ans pour le club londonien et ses supporters, Cédric De Oliveira.
4: C'est un sacre vécu à distance, mais les Gunners l'ont savouré. Dans une vidéo partagée sur les réseaux sociaux d'Arsenal, on y voit les joueurs et le staff exulter au coup de sifflet final du match entre Bournemouth et Manchester City. Un partout insuffisant pour que les Mancuniens puissent encore contester le titre aux Londoniens. À une journée de la fin, Arsenal et son entraîneur Mikel Arteta comptent 4 points d'avance et ce titre vient consacrer leur régularité autour d'une défense de fer. 26 buts encaissés et une gestion de la fin de saison meilleure que celle de leurs rivaux. Vaincu, Pep Guardiola a tenu d'ailleurs à rendre hommage à ses adversaires.
5: Congratulate Arsenal.
6: Je félicite Arsenal, je félicite Mikel Arteta et son staff. C'est un titre complètement mérité. J'aurais voulu qu'on fasse durer le suspense jusqu'au dernier match, mais c'était trop dur. On était trop fatigués.
4: Pas épargné par les blessures, Manchester City.
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C'est l'heure du point météo sur Radio Temps Rodez. Pour ce mercredi 20 mai, une belle amélioration en Aveyron est à prévoir aujourd'hui. Le soleil sera de sortie malgré le vent qui restera présent un peu partout en Aveyron. Pour ce matin, le mercure remonte pour se réveiller avec 11 degrés à Sévrac-le-Château et à Salcuran, 12 pour Decazeville, Rodez et Espalion et 14 pour Villefranche de Rouergue. Cet après-midi, du soleil, enfin! Du soleil accompagné de vent, je l'ai dit, mais avec des températures qui remontent progressivement puisque cet après-midi, nous aurons 17 degrés pour Sévrac-le-Château, 18 pour Rodez, 19 pour Espalion et aussi pour Villefranche de Rouergue, 17 pour Salcuran et 20 degrés pour Decazeville. Pour demain, le jeudi 21 mai, c'est bon, hein, le printemps est là. Lâchez les manteaux et sortez les lunettes, le soleil sera de retour en Aveyron. Demain matin, nous nous réveillerons sous un ciel parfois voilé, mais qui se dégagera dans la matinée. Nous aurons au réveil 9 degrés pour Rodez et Espalion, 10 degrés pour Decazeville, 11 pour Sévrac-le-Château et Salcuran, et 12 degrés pour Villefranche de Rouergue. Demain après-midi, du soleil pour tout le monde avec des températures estivales, puisque nous aurons un simple sympathique 22 degrés à Sévrac-le-Château, 23 degrés à Rodez et Salcuran, 24 degrés pour Espalion et Decazeville, mais aussi pour Villefranche de Rouergue. Profitez-en bien et surtout restez à l'écoute du 107 FM.

0: Auditeurs, auditrices, vous vous posez peut-être des questions sur l'écologie, la faune et la flore locale, l'eau ou encore le changement climatique. Les Minutes Écolo de RTR vous aident à répondre à toutes ces questions. Mais l'équipe de RTR n'est pas experte, alors elle a fait appel à des professionnels. Aujourd'hui, c'est le CPIE du Rouergue, le Centre Permanent d'Initiative pour l'Environnement, qui nous répond. Bonjour Jessie.
1: Bonjour.
0: Quels sont les légumes du printemps ?
1: Alors, les légumes du printemps, donc là on est dans une période où on va pouvoir profiter à la fois des légumes qui poussent en fin d'hiver et puis sur la fin du printemps, les légumes qui poussent en début d'été. Donc
0: on est mi-butternut, mi-tomate quoi.
1: Ouais, c'est un peu ça. Sur la période de mars à juin, bah, au début on va pouvoir manger... Tout ce qui est bah, chou qu'on a l'hiver. Il y a aussi le navet, les pommes de terre qui commencent à arriver. Toujours un petit peu d'endive. Et puis après, petit à petit, on va pouvoir rajouter les premières asperges qui vont arriver au mois d'avril.
0: Les respunchous.
1: Ouais, exactement. Les petits artichauts. Voilà. Et puis aussi pour les amateurs de champignons,
0: mais oui, évidemment.
1: Au printemps, on a quand même quelques champignons qui sortent, notamment les girolles. Si vous arrivez à en trouver, c'est toujours bon.
0: Si vous avez les coins à champignons, qu'il ne faut pas du tout dire aux autres apparemment, mangez des girolles.
1: Et oui. Et puis après, à partir du mois de mai, on retrouve les premiers légumes d'été avec les petits pois, l'artichaut, l'oignon, l'ail, etc. Puis pour les amateurs de rhubarbe, qui se mangent à la fois en sucré et en salé, vous avez la rhubarbe qui arrive.
0: Merci beaucoup. Merci au CPIE du Rouergue. 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

On vient de s'écouter The God of Lying, tiré du dernier album de Gorillaz avec le groupe Idols en featuring. Vous écoutez RTR, votre radio associative locale préférée, et il est 7h30, c'est l'heure de votre premier agenda culturel de ce mercredi 20 mai. Que se passe-t-il en Aveyron? C'est parti! Pour ce mercredi 20 mai, donc, eh bien, cet après-midi, les parents avec des enfants à partir de 3 ans ont rendez-vous à Villefranche, à la Manufacture, la médiathèque, située place Bernard-Lez à Villefranche. Donc, rendez-vous donc pour le spectacle aux grenouilles avec Estelle Cantala de la compagnie Le Cri de la Miette. Une jolie grenouille s'ennuie au bord de l'étang. Elle voudrait qu'on la voie. Tant et tant qu'elle se met à boire, à boire, à boire, toute l'eau de l'étang, toute l'eau de la terre. Ce spectacle est pour les petits à partir de 3 ans, c'est gratuit et c'est à 15h cet après-midi et c'est bien sûr ouvert à tous. Pour ce jeudi 21 mai cette fois, l'agriculture et l'alimentation sont des sujets qui vous touchent. Alors rendez-vous à l'Horloge au 11 rue de la Loge à Najac à 18h30 ce jeudi soir pour participer à la conférence Agriculture industrielle ou paysanne, alimentation ou économie. Vous y trouverez un bref état des lieux autour de ce vaste sujet pour une réflexion sur le modèle de demain. On parlera agriculture industrielle et paysanne sur des bases scientifiques et sourcées, nous disent les organisatrices. L'entrée est libre et la conférence dure 1h30. Elle peut se prolonger si la discussion d'EMA nécessite plus de temps. Cette conférence est proposée par l'UPCOA, l'Université pour la post-croissance en Ouest Aveyron, qui propose ce cycle de conférences sur les thèmes environnementaux et sociaux afin que chacun et chacune puisse mieux comprendre les enjeux, mieux comprendre le monde dans lequel nous vivons, nous disent les organisatrices. Rendez-vous donc ce jeudi soir à l'Horloge à Najac, donc ce jeudi 21 mai à 18h30. Très bonne matinée sur Radio Temps Rodez. Votre matinale continue puisqu'on se donne rendez-vous à 7h40 pour écouter votre interview quotidienne. À 7h50, c'est la météo du jour, il va faire beau. À 8h, c'est RFI, votre journal international. À 8h15, c'est le coup de cœur de la rédac de RTR. Très bonne matinée sur Radio Temps Rodez. On se retrouve à 8h30 pour un rappel de l'agenda culturel. Et en attendant tout ça, je vous laisse avec Helium Sunset de Anne Pirle. Bonne écoute sur RTR.

0: L'interview d'aujourd'hui avec Clémence, elle est chargée de mission sur les filières en élevage à l'APABA. Clémence vient nous parler de la fête du lait bio national en Aveyron avec trois fermes accueillantes à Millau, à Arvieux et à Dilhac le dimanche 31 mai et le dimanche 14 juin prochain. Bonjour Clémence.
1: Bonjour.
0: Alors qu'est-ce que cette fameuse fête du lait bio ?
1: Alors la fête du lait bio, c'est un événement pour grand public pour présenter l'agriculture biologique et où du coup des fermes ouvrent leurs portes au public pour présenter leur métier et passer un moment convivial ensemble.
0: Un petit mot peut-être pour présenter ces fermes accueillantes donc à Millau, à Arvieux et à Dilhac.
1: Alors, la ferme à Arvieux-le-Gec de Caplong, c'est une ferme en brebis laitière et qui fait également du coup des légumes de plein champ avec de la transformation à la ferme. Donc un labo de charcuterie, une cave à endives, à pommes de terre et à champignons. La ferme de Dilhac, c'est une ferme en vaches laitières qui ont des brunes des Alpes et ils font également du cochon en bio avec du coup de la transformation à la ferme des produits laitiers en yaourt, en crème, crème glacée et sorbet et la viande qui font également de la transformation ou en charcuterie, pâté et plat cuisine. Et la dernière ferme, donc le GEC des Portes de Revel à Millau, c'est une ferme aussi en brebis laitières et quelques vaches allaitantes de race au braque. Ils ont également des ateliers de transformation, notamment pour la moutarde, les lentilles et quelques plats cuisinés avec leurs produits de la ferme.
0: Très bien, donc on le rappelle, cette fête du lait bio, ça sera le dimanche 31 mai et 14 juin. Qu'est-il au programme très exactement ? Qu'est-ce que le grand public est invité à faire ?
1: Alors, le grand public est invité à partager du coup, alors soit un petit déjeuner, soit un brunch bio local en fonction de la ferme. Et chaque ferme propose également des animations, donc ça peut être des marchés de producteurs, de la musique, bien sûr des visites guidées des fermes. Et également d'autres activités en fonction des fermes.
0: C'est ouvert à tous les publics ?
1: C'est ouvert à tout public, enfants, adultes, toute la famille, événement plutôt familial et convivial.
0: Est-ce qu'il faut s'inscrire en amont ?
1: Il faut s'inscrire, aller voir sur le site de la Fête du Lait où les adresses mail de chaque ferme sont communiquées pour pouvoir s'inscrire à l'événement.
0: Et à quel tarif s'élèvent les billets d'inscription ?
1: Alors, il y a différents tarifs. Pour les petits déjeuners, c'est 7 euros pour les adultes. Après, il y a un tarif réduit pour étudiants et demandeurs d'emploi à 4 euros et 3 euros pour les enfants, gratuit pour les moins de 3 ans. Et pour le brunch, c'est 14 euros pour les adultes, 10 euros étudiants et demandeurs d'emploi, 7 euros pour les enfants et gratuit aussi pour les moins de 3 ans.
0: Merci beaucoup pour toutes ces informations concernant la fête du lait bio en Aveyron, on le rappelle le 31 mai et le 14 juin. Et pour finir, Clémence, peut-être un point d'actualité sur l'APABA. Est-ce que vous avez d'autres actus à nous communiquer pour clôturer l'interview ?
1: Il y a seulement la semaine de la bio du coup qui se prépare au mois de juin. Et donc la fête du lait bio arrive pile à ce moment-là.
0: Pour toute, bien sûr, information, on peut se rendre sur le site fete-du-lait-bio.fr. Merci beaucoup Clémence pour toutes ces informations. On rappelle que vous êtes chargée de mission sur les filières en élevage à l'APABA. Pour information, la fête du lait bio national en Aveyron est prévue les dimanches 31 mai et 14 juin. Plus d'informations donc sur leur site fete-du-lait-bio.fr. Merci Clémence.
1: Merci.

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1: C'est l'heure du point météo sur Radio Temps Rodez. Pour ce mercredi 20 mai, une belle amélioration en Aveyron est à prévoir aujourd'hui. Le soleil sera de sortie malgré le vent qui restera présent un peu partout en Aveyron. Pour ce matin, le mercure remonte pour se réveiller avec 11 degrés à Sévrac-le-Château et à Salcuran, 12 pour Decazeville, Rodez et Espalion et 14 pour Villefranche de Rouergue. Cet après-midi, du soleil, enfin! Du soleil accompagné de vent, je l'ai dit, mais avec des températures qui remontent progressivement puisque cet après-midi, nous aurons 17 degrés pour Sévrac-le-Château, 18 pour Rodez, 19 pour Espalion et aussi pour Villefranche-de-Rouergue, 17 pour Salcuran et 20 degrés pour Decazeville. Pour demain, le jeudi 21 mai, c'est bon, hein, le printemps est là. Lâchez les manteaux et sortez les lunettes, le soleil sera de retour en Aveyron. Demain matin, nous nous réveillerons sous un ciel parfois voilé, mais qui se dégagera dans la matinée. Nous aurons au réveil 9 degrés pour Rodez et Espalion, 10 degrés pour Decazeville, 11 pour Sévrac-le-Château et Salcuran, et 12 degrés pour Villefranche de Rouergue. Demain après-midi, du soleil pour tout le monde, avec des températures estivales, puisque nous aurons un sympathique 22 degrés à Sévrac-le-Château, 23 degrés à Rodez et Salcuran, 24 degrés pour Espalion et Decazeville, mais aussi pour Villefranche de Rouergue. Profitez-en bien et surtout restez à l'écoute du 107 FM.

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2: L'épidémie prend de l'ampleur dans le pays. On va parler de la rencontre Vladimir Poutine-Xi Jinping, c'était ce matin à Pékin, du compromis trouvé au sein de l'Union européenne pour mettre en œuvre l'accord commercial conclu en juillet dernier avec Washington, de l'ordre d'évacuation aussi émis par Israël dans le village bédouin de Ran al-Ahmar en Cisjordanie occupée. On va voir pourquoi c'est un défi lancé à la communauté internationale. Et puis on sera à Cannes, au festival de cinéma, et peut-être que ce sera à la bonne, cette fois-ci pour Pedro Almodovar. Le réalisateur espagnol présentait hier soir son nouveau film en lice pour la Palme d'Or qu'il n'a jamais remportée, et c'est pas faute d'avoir essayé.
3: Quel vaccin pourrait être efficace? Combien de temps durera l'épidémie? Et puis, se transformera-t-elle en pandémie?
2: Sur ce dernier point, les experts sont plutôt optimistes et disent que ce ne devrait pas être le cas. Mais pour le reste, encore beaucoup de zones d'ombre face au cas d'Ebola détecté en République démocratique du Congo. On en est à 136 décès probables et 543 cas suspects. Alors je dis probable et suspect car c'est à chaque fois très difficile à confirmer. Il manque des échantillons pour faire des analyses et puis de toute façon acheminer ces prélèvements vers des structures sanitaire est particulièrement compliqué. Hier, l'Organisation mondiale de la santé a mis en garde sur l'ampleur et la rapidité de cette épidémie et de sa souche Bundibugyo. C'est en Ituri, dans le nord-est de la RDC, que se trouve l'épicentre de la contagion, avec des premiers cas signalés la semaine dernière. À Goma, dans le nord Kivu, le premier malade a été détecté il y a 3 jours. Et là-bas, dans cette ville sous contrôle du groupe armé AFC M23, les habitants sont forcément inquiets et les stocks de protection dans les pharmacies s'amenuisent. Sofiane Amazian.
4: Au cœur du marché Al-Anin, les commerçants attendent désespérément l'arrivée des clients. Parmi eux, Nima, qui se dit préoccupée par la réapparition d'Ebola à Goma.
5: Nous avons peur car nous savons que c'est une maladie dangereuse qui peut tuer. J'ai de l'eau. Avant d'allaiter mon bébé, je me lave. Je fais attention aussi après avoir effectué une vente.
4: Les habitants se ruent en pharmacie pour acheter des kits de protection. Betty Kasingwa est responsable de la pharmacie La Première, une des plus grandes de la ville.
6: Ils viennent pour chercher le cache-nez, le désinfectant. Le stock ne sera pas suffisant parce que c'est un cas qui a surgi, comme on dirait la chevelure dans la soupe. On ne s'était pas préparé, les dépôts n'y étaient pas également préparés.
4: Avec l'épidémie d'Ebola, c'est toute l'économie locale qui se retrouve fragilisée, comme l'explique Elia Jean, père de 4 enfants.
7: Il faut stopper l'épidémie d'Ebola. La situation devient très difficile. On est dans l'incapacité de faire des stocks, vu que l'argent ne circule pas. Les banques, l'aéroport et la frontière sont fermés.
4: Selon les autorités sanitaires, la ville de Goma ne compte qu'un cas de virus Ebola. Les prestataires de santé plaident auprès de l'OMS pour un soutien renforcé des hôpitaux, ainsi que pour l'augmentation des stocks des kits de protection.
2: Sofiane Amazian, et je vous rappelle que la première partie d'Appel sur l'actualité sera consacrée tout à l'heure à cette épidémie d'Ebola. Appelez-nous au 33 9 693 693 70. Vous pourrez poser vos questions directement au professeur Jean-Jacques Mouyembe.
3: Directeur de l'Institut National de Recherche Biomédicale de Kinshasa, l'INERBE. Il fait partie de l'équipe qui a découvert le virus Ebola. Rendez-vous après le journal de 8h temps universel. RFI 13h04 à Pékin, Gaëtan, où le président russe est en visite.
2: Il a rencontré ce matin son homologue chinois Xi Jinping, affichant tous les deux beaucoup de fierté sur l'état de la relation entre les deux pays. Cette visite, elle a lieu 5 jours seulement après la venue d'un autre président, l'américain Donald Trump. Anis El-Jabri, vous êtes à Moscou. Forcément difficile de ne pas comparer les comités d'accueil. Alors Anis El-Jabri à Moscou, on va tenter de joindre notre correspondant dans la capitale russe pour parler donc de cette visite de Vladimir Poutine. Et je le disais, Anissa, difficile de ne pas comparer les comités d'accueil.
8: Oui, les médias officiels russes la semaine dernière ironisaient sur le fait que Xi Jinping n'était pas venu accueillir Donald Trump au pied de l'avion. Eh bien, le leader chinois n'a pas fait le déplacement non plus pour son homologue russe pour ce 25e voyage de Vladimir Poutine en Russie. On lit surtout beaucoup Kirill Dmitriev, d'habitude préposé au voyage vers les États-Unis et aux relations en Russie avec les envoyés spéciaux de la Maison-Blanche. Cette fois, le responsable du fonds d'investissement russe envoie à la presse le détail de chaque contrat signé. Il y en a déjà quelques-uns dans les transports ou l'ingénierie spatiale. Mais ce qui compte, et dont parle tous les médias russes, c'est une avancée sur Force de Sibérie 2, le gazoduc qui relierait les ressources de Sibérie à la Chine via la Mongolie. Moscou compte sur la situation dans le détroit d'Ormuz et la flambée mondiale des prix de l'énergie pour provoquer un déclic à Pékin. En tous les cas, la phrase de Xi Jinping affirmant qu'une reprise des hostilités en Iran serait inopportune, cette phrase du président chinois Vladimir Poutine n'est à cette heure-ci pas reprise dans les médias russes.
2: Anissa El Jabri, envoyée spéciale permanente de RFI à Moscou. Xi Jinping qui a aussi annoncé ce matin que des pourparlers allaient avoir lieu avec les États-Unis. Objectif, réduire les droits de douane que se sont mutuellement imposés les deux pays ces derniers mois.
3: Un dossier qui a déjà fait l'objet d'un accord entre les États-Unis et l'Union européenne.
2: Signé le 27 juillet dernier, mais il fallait encore qu'il soit validé en interne par l'UE. Alors ça a pris du temps, mais c'est fait depuis ce matin. Au terme de tractations à rebondissement, les 27 gouvernements et le Parlement européens ont trouvé un compromis sur cet accord dit de Turnberry. Pierre Benazet, vous êtes à Bruxelles. Une entente en interne donc pour les Européens qui espèrent ramener de la prévisibilité dans le commerce transatlantique malgré, Pierre, les défauts de cet accord.
0: Effectivement, certains vont même jusqu'à le surnommer capitulation de Turnberry. Ses défauts, c'est ce qui explique en grande partie la longue réticence des députés européens à le valider. Les négociations internes de l'UE avaient aussi été freinées depuis les menaces sur le Groenland, depuis aussi la décision de la Cour suprême américaine d'invalider en février tous les droits de douane instaurés par la Maison Blanche. Le temps commençait cependant à presser parce que Donald Trump avait menacé d'imposer à partir du 4 juillet des droits de douane records aux Européens. En fin de compte, les députés ont obtenu cette nuit que l'accord de Turnberry soit soumis à des garde-fous, par exemple la limitation de sa durée à 4 ans, la possibilité de le suspendre s'il cause des dommages conséquents aux producteurs européens. Il reste que cet accord profondément déséquilibré a bien mérité l'appellation de capitulation de Turnberry, puisqu'il ouvre sans droits de douane le marché européen à 400 produits américains et il impose en contrepartie 15% de droits de douane à tous les produits européens. Par ailleurs, si les États-Unis continuent à imposer des droits de plus de 15% à l'acier et l'aluminium d'ici la fin de l'année, les Européens suspendront la partie de l'accord qui porte sur ce secteur-là.
2: Merci Pierre Benazet en direct de Bruxelles pour RFI.
3: En Israël, le ministre des Finances, Gaëtan, est visé par un mandat d'arrêt de la Cour pénale internationale.
2: Une cour antisémite, dit Bezalel Smotrich, qui annonce lui-même l'existence de ce mandat d'arrêt. La CPI, elle n'a pas confirmé. En tout cas, Smotrich soutient que c'est bien le cas et il accuse l'autorité palestinienne d'en être responsable. En guise de représailles, il a annoncé avoir signé un accord d'évacuation dans le village bédouin de Ran al-Ahmar en Cisjordanie occupée, comme un défi lancé à la communauté internationale. À Jérusalem, les explications de Michel Paul.
9: C'est le retour d'un dossier hautement sensible, embourbé dans les méandres judiciaires depuis 17 ans. Ran al-Ahmar, ce village de tentes et de tôles situé à l'est de Jérusalem, est redevenu le symbole d'un bras de fer idéologique. D'un côté, les organisations de colons exigent la démolition au nom de la loi israélienne. De l'autre, les habitants des Bédouins et les ONG dénoncent un nettoyage ethnique et un désastre humanitaire. Mais l'annonce de Bezalel Smotrich reste avant tout un coup de force politique. Légalement, une telle évacuation dépend du Premier ministre et de l'armée. Surtout, elle intervient dans un contexte de tension maximale avec les instances internationales comme la CPI. Le ministre d'extrême droite assume la confrontation et lie directement ce dossier aux pressions judiciaires mondiales qui visent l'exécutif israélien.
10: L'émission de mandat d'arrêt contre le Premier ministre est une déclaration de guerre. L'émission de mandat d'arrêt contre le ministre de la Défense et contre le ministre des Finances est une déclaration de guerre. Et face à une déclaration de guerre, nous répondrons par la guerre. Je le promets à tous nos ennemis, ce n'est que le début.
9: Une rhétorique offensive qui s'accompagne de menaces d'effets concrets sur le terrain. Reste à savoir si Benjamin Netanyahou donnera son feu vert. Un passage à l'acte à Ran al-Ahmar provoquerait une crise majeure avec l'Union européenne, qui a toujours qualifié cette perspective de ligne rouge. Michel Paul, Jérusalem, RFI.
2: La présidente sud-coréenne fait part de ses profonds regrets après l'échec des négociations entre direction et syndicat de Samsung Electronics, le géant sud-coréen des puces électroniques. Pas d'accord, notamment sur l'augmentation des salaires. Conséquence, un mouvement de grève débutera demain et c'est un coup dur pour l'économie nationale alors que Samsung Electronics génère à lui seul 12,5% du PIB sud-coréen. On en parle dans un instant dans Aujourd'hui l'économie.
3: Et parfois, la grève fait bouger les choses.
2: exemple en France, où les coiffeuses et esthéticiennes du 65 boulevard de Strasbourg à Paris ont obtenu une première victoire hier. Elles sont en grève, elles, depuis plus de 2 mois, occupant même les locaux de leur salon désormais en cours de liquidation pour dénoncer des salaires impayés. Alors elles n'ont pas obtenu qu'ils soient effectivement versés ces salaires, mais elles se sont quand même vues accorder un titre de séjour d'un an renouvelable, le temps qu'une enquête soit menée, Rachel Escolano.
11: La CGT a salué hier une bataille décisive remportée par les employés du salon de coiffure, mais le titre de séjour décroché est temporaire et ne pourra être renouvelé que le temps de l'enquête. C'est tout de même un soulagement pour Fadimatou Bintou, l'une des coiffeuses en grève.
12: Ça change beaucoup de choses parce que désormais nous serons plus vulnérables. On a une porte qui s'ouvre à nous. Ça va me permettre déjà de me lancer dans le marché du travail, donc chercher à travailler dans une entreprise où mes droits seront reconnus.
11: Pour obtenir une carte de résident qui permettrait aux salariés de rester 10 ans sur le territoire, une enquête doit être lancée et aboutir à une condamnation de leur employeur qui nie toutes les accusations. Pour Adèle Télez, co-secrétaire générale de la CGT Paris, c'est la prochaine étape du combat.
13: Et nous allons continuer à travailler avec elle. Le but à présent, c'est de faire condamner l'employeur pour traite des êtres humains et également d'aller récupérer tout ou partie de l'argent qu'il leur doit devant les tribunaux.
11: Cet argent représente parfois plus de 7 mois de salaire non payé. La CGT affirme que la situation concernerait d'autres établissements et entend rencontrer la préfecture de Paris et la mairie pour tenter de faire régulariser ces travailleurs.
2: Un sujet signé Rachel Escolano.
3: On part à Cannes, Gaëtan, où la course à la Palme d'Or continue au Festival International de Cinéma.
2: Une course dans laquelle est engagé l'Espagnol Pedro Almodovar. Son nouveau film était présenté hier soir. Bonjour Lisa Giroldini.
14: Bonjour.
2: En direct

0: celle de Raoul qui vampirise la vie de son entourage avec ses questionnements autocentrés et celle d'Elsa, réalisatrice de publicité, l'un des personnages inventés par le cinéaste. Difficile de ne pas voir Raoul comme le véritable alter ego de Pedro Almodovar lui-même, qui après de belles décennies de cinéma derrière lui, entre comédie et mélodrame, voit son succès sur une pente descendante depuis quelques années. À 76 ans, le réalisateur nous l'avoue d'ailleurs à demi-mot dans son 23e long métrage plein d'autocritiques, autofiction, portrait d'un auteur en crise.
1: Merci Lisa Géraldini, en direct de Cannes pour RFI.
2: Et merci à vous Gaëtan Plenaire, RFI 8h13 à Paris. Dans 5 minutes, notre grande invitée internationale au micro d'RFI et de la Deutsche Welle, la présidente de Moldavie, Maia Sandu, entretien à suivre à 8h20. Voilà la joie du vestiaire des Gunners d'Arsenal pour commencer notre journal des sports avec vous. Pauline Guillou, ça y est, c'est fait, ils sont champions d'Angleterre.
3: Exactement, vous l'avez entendu, le vestiaire entier en fait du côté de Londres. Un peu comme les rues du nord de la capitale anglaise hier soir, 22 ans plus tard et après de grosses désillusions. Arsenal remporte la première ligue anglaise. Les Gunners profitent du match nul de Manchester City face à Bournemouth, un partout hier soir. Pour s'assurer le titre avec 82 points, ils sont hors de portée de leur dauphin mancunien. Les hommes de Pep Guardiola, eux, sont relégués à 4 points d'Arsenal alors qu'il ne reste plus qu'une journée. Et pour Bernardo Silva, qui va quitter City à la fin de la saison, c'est logique. Son équipe n'a pas eu le niveau suffisant cette année, notamment lors des premiers mois de la compétition. Écoutez-le.
4: Je pense que les derniers 2-3 mois, on a vraiment trouvé un niveau qui a été fantastique. C'est une équipe jeune qui n'a pas trouvé ce niveau aussi rapide comme on voulait. Et pour ça, j'ai dit que je sais et j'espère qu'il soit préparé pour la prochaine saison, avoir ce niveau dès le début de la saison. Mais je pense qu'on a raté dans beaucoup de matchs, principalement jusqu'à février.
3: Et Manchester City qui régnait sur le championnat anglais et qui laisse donc échapper un deuxième titre national consécutif. De leur côté, les Gunners peuvent pleinement se concentrer sur la Coupe d'Europe puisqu'ils jouent la finale de la Ligue des Champions face au PSG.
2: En parlant de Coupe d'Europe, Pauline, il y en a une autre à suivre ce soir.
3: Oui, la Ligue des Champions, c'est dans 10 jours, mais aujourd'hui, il y a la finale de la Ligue Europa entre Fribourg et Aston Villa. Affiche inédite et surtout l'occasion pour le technicien des Villans, Unai Emery, de remporter une 5e Ligue Europa en tant qu'entraîneur. En conférence de presse, il a salué l'ensemble du parcours réalisé par ses joueurs, pas seulement cette année, mais aussi depuis son arrivée au club en 2022. Écoutez.
5: La plus belle expérience que l'on peut avoir, c'est de jouer cette finale avec Aston Villa. Mais il y a 3 ans, nous avons fait une demi-finale de Conference League, l'an passé un quart de Ligue des Champions. Toutes ces expériences sont importantes pour nous. La manière dont on jouait l'année dernière, durant la première partie de saison, puis la seconde, tout cela est un processus.
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13: 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Aujourd'hui, parce que je sais que vous aimez traîner sur Internet, ne me mentez pas, je vous connais bien, bande de petits coquinous, je viens vous parler de l'émission Internet Exploreuse. Internet Exploreuse, ce sont des vidéos visibles sur Twitch, sur YouTube et disponibles en version podcast, dans lesquelles Lucie, Héloïse et une invitée nous parlent d'Internet, et de manière précise, recherchée, rigolote et toujours intéressante. Il y a la rubrique capture d'écran qui décortique un sujet qui touche au numérique. Par exemple, dans l'épisode 1, vous pourrez en apprendre plus sur la merdification du net ou comment et pourquoi les sites que vous aimez suivre, pourquoi les réseaux sur lesquels vous aimez traîner, s'ils étaient intéressants et clairs au début, ils sont devenus de plus en plus illisibles, noyés sous les pubs ou sous les faux contenus, et pourquoi ? Pourquoi c'est devenu si difficile de trouver notre réponse précise quand aujourd'hui on cherche une information sur Internet? Il y a aussi la rubrique « Memesplique-moi » qui explique un mème récent, comme par exemple le trend TikTok des Dabloons. Oui, des Dabloons, j'ai fait la même tête que vous quand on m'a parlé des Dabloons, n'étant moi-même pas sur TikTok. Et c'est grâce à ce premier épisode d'Internet Exploreuse que j'ai pu en connaître plus sur ces vidéos de chats. Oui, de chats,

0: qui ont permis aux TikTokereuses de mieux comprendre l'inflation. Et si vous n'arrivez pas à faire le lien entre les deux, je vous laisse aller voir l'épisode 1 des Internet Exploreuses pour tout comprendre sur le sujet. Généralement, l'émission se termine avec la rubrique « Va toucher de l'herbe » avec des recommandations culturelles qui ne sont pas liées aux écrans. Et en plus d'être très très forte en titre de rubrique, Lucie Ronfaux et Héloïse Linossier font des recherches poussées sur leur sujet. Et c'est normal, ce sont toutes les deux des journalistes professionnels qui ont écrit de nombreux papiers sur les jeux vidéo ou le numérique en général, par exemple Figaro, Au Monde, dans Numérama ou dans Libération. L'émission fait partie du média Origami, un média indépendant en ligne sur les jeux vidéo qui est presque intégralement financé par son public et qui regroupe des Twitchereuses, des YouTubereuses et ou des journalistes qui présentent des émissions sous des formats divers et variés. Vous pouvez retrouver Internet Exploreuse tous les mois sur la chaîne YouTube d'Origami, sur la chaîne Twitch d'Origami ou en podcast sous le nom Internet Exploreuse. Pour le moment, vous n'avez que 7 épisodes d'environ 2 heures à rattraper, mes petits chanceux. C'est donc le moment idéal pour vous abonner à cette émission rigolote, inclusive et pleine de sororité. Un vrai safe space qui prouve qu'on peut faire du journalisme sérieux tout en rigolant un bon coup. Et pour ça, Amen Sisters. 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
1: C'est l'heure du point météo sur Radio Temps Rodez. Pour ce mercredi 20 mai, une belle amélioration en Aveyron est à prévoir aujourd'hui. Le soleil sera de sortie malgré le vent qui restera présent un peu partout en Aveyron. Pour ce matin, le mercure remonte pour se réveiller avec 11 degrés à Sévrac-le-Château et à Salcuran, 12 pour Decazeville, Rodez et Espalion et 14 pour Villefranche de Rouergue. Cet après-midi, du soleil, enfin! Du soleil accompagné de vent, je l'ai dit, mais avec des températures qui remontent progressivement puisque cet après-midi, nous aurons 17 degrés pour Sévrac-le-Château, 18 pour Rodez, 19 pour Espalion et aussi pour Villefranche-de-Rouergue, 17 pour Salcuran et 20 degrés pour Decazeville. Pour demain, le jeudi 21 mai, c'est bon, hein, le printemps est là. Lâchez les manteaux et sortez les lunettes, le soleil sera de retour en Aveyron. Demain matin, nous nous réveillerons sous un ciel parfois voilé, mais qui se dégagera dans la matinée. Nous aurons au réveil 9 degrés pour Rodez et Espalion, 10 degrés pour Decazeville, 11 pour Sévrac-le-Château et Salcuran, et 12 degrés pour Villefranche de Rouergue. Demain après-midi, du soleil pour tout le monde avec des températures estivales, puisque nous aurons un simple sympathique 22 degrés à Sévrac-le-Château, 23 degrés à Rodez et Salcuran, 24 degrés pour Espalion et Decazeville, mais aussi pour Villefranche de Rouergue. Profitez-en bien et surtout restez à l'écoute du 107 FM.

On vient de s'écouter Crank de Slater, Slater avec 3 Y s'il vous plaît. Vous écoutez RTR, votre radio associative locale préférée, et il est 8h30, c'est l'heure de votre second agenda culturel de la matinée. Pour ce mercredi 20 mai, qu'y a-t-il à faire à Rodez et aux alentours? Alors pas à Rodez, mais à Villefranche cet après-midi. Les parents avec des enfants à partir de 3 ans ont rendez-vous à la Manufacture, la médiathèque de Villefranche, située place Bernard Lèze. Ils ont rendez-vous pour le spectacle Aux Grenouilles avec Estelle Cantala de la compagnie Le Cri de la Miette. Une jolie grenouille s'ennuie au bord de l'étang. Elle voudrait qu'on la voie tant et tant qu'elle se met à boire, à boire, à boire toute l'eau de l'étang, toute l'eau de la terre. Ce spectacle est pour les petits à partir de 3 ans. C'est gratuit et c'est à 15h cet après-midi et c'est ouvert à tous. Pour ce jeudi 21 mai, cette fois, l'agriculture et l'alimentation sont des sujets qui vous touchent. Alors rendez-vous à l'Horloge, au 11 rue de la Loge à Najac à 18h30 ce jeudi soir pour participer à la conférence nommée Agriculture industrielle ou paysanne, alimentation ou économie. Vous y trouverez un bref état des lieux autour de ce vaste sujet pour une réflexion sur le modèle de demain. On y parlera agriculture industrielle et paysanne sur des bases scientifiques et sourcées, nous disent les organisatrices. L'entrée est libre et la conférence du 1h30. Elle peut se prolonger si la discussion débat nécessite plus de temps. Cette conférence est proposée par l'UPCOA, l'Université pour la Post-Croissance en Ouest Aveyron. Une université qui propose ce cycle de conférences sur les thèmes environnementaux et sociaux afin que chacun et chacune puisse mieux comprendre les enjeux et le monde dans lequel nous vivons. Rendez-vous pour suivre cette conférence ce jeudi à l'Horloge à Najac à 18h30. Très bonne matinée sur Radio Temps Rodez. Votre matinale continue puisqu'à 8h40, on se retrouve pour votre interview quotidienne. Et à 8h50, c'est les sorties cinémas et séries de la semaine. Et enfin à 9h, on se retrouve vous et moi pour Refait ta prog, l'émission dans laquelle vous m'envoyez des musiques que je diffuse en direct. En attendant tout ça, je vous laisse avec le titre Summertime Sadness de Lana Del Rey. Bonne écoute sur Radio Temps Rodez.

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0: L'interview d'aujourd'hui avec Clémence, elle est chargée de mission sur les filières en élevage à la PABA. Clémence vient nous parler de la fête du lait bio national en Aveyron avec trois fermes accueillantes à Millau, à Arvieux et à Dilhac le dimanche 31 mai et le dimanche 14 juin prochain. Bonjour Clémence.
1: Bonjour.
0: Alors qu'est-ce que cette fameuse fête du lait bio ?
1: Alors la fête du lait bio, c'est un événement pour grand public pour présenter l'agriculture biologique et où du coup des fermes ouvrent leurs portes au public pour présenter leur métier et passer un moment convivial ensemble.
0: Un petit mot peut-être pour présenter ces fermes accueillantes donc à Millau, à Arvieux et à Dilhac.
1: Alors, la ferme à Arvieux-le-Gec de Caplong, c'est une ferme en brebis laitière et fait également du coup des légumes de plein champ avec de la transformation à la ferme. Donc un labo de charcuterie, une cave à endives, à pommes de terre et à champignons. La ferme de Dilhac, c'est une ferme en vaches laitières qui ont des brunes des Alpes. Et ils font également du cochon en bio avec du coup de la transformation à la ferme des produits laitiers en yaourt, en crème, crème glacée et sorbet. Et la viande qui font également de la transformation ou en charcuterie, pâté et plat cuisine. Et la dernière ferme, donc le GEC des Portes de Revel à Millau, c'est une ferme aussi en brebis laitière et quelques vaches allaitantes de race Aubrac. Ils ont également des ateliers de transformation, notamment pour la moutarde, les lentilles et quelques plats cuisinés avec leurs produits de la ferme.
0: Très bien, donc on le rappelle, cette fête du lait bio, ça sera le dimanche 31 mai et 14 juin. Qu'est-il au programme très exactement ? Qu'est-ce que le grand public est invité à faire ?
1: Alors, le grand public est invité à partager du coup, alors soit un petit déjeuner, soit un brunch bio local en fonction de la ferme. Et chaque ferme propose également des animations, donc ça peut être des marchés de producteurs, de la musique, bien sûr des visites guidées des fermes. Et également d'autres activités en fonction des fermes.
0: C'est ouvert à tous les publics ?
1: C'est ouvert à tout public, enfants, adultes, toute la famille, événement plutôt familial et convivial.
0: Est-ce qu'il faut s'inscrire en amont ?
1: Il faut s'inscrire, aller voir sur le site de la Fête du Lait où les adresses mail de chaque ferme sont communiquées pour pouvoir s'inscrire à l'événement.
0: Et à quel tarif s'élèvent les billets d'inscription ?
1: Alors, il y a différents tarifs. Pour les petits déjeuners, c'est 7 euros pour les adultes. Après, il y a un tarif réduit pour étudiants et demandeurs d'emploi à 4 euros et 3 euros pour les enfants, gratuit pour les moins de 3 ans. Et pour le brunch, c'est 14 euros pour les adultes, 10 euros étudiants et demandeurs d'emploi, 7 euros pour les enfants et gratuit aussi pour les moins de 3 ans.
0: Merci beaucoup pour toutes ces informations concernant la fête du lait bio en Aveyron, on le rappelle le 31 mai et le 14 juin. Et pour finir, Clémence, peut-être un point d'actualité sur la PABA. Est-ce que vous avez d'autres actus à nous communiquer pour clôturer l'interview ?
1: Il y a seulement la semaine de la bio du coup qui se prépare au mois de juin. Et donc la fête du lait bio arrive pile à ce moment-là.
0: Pour toute, bien sûr, information, on peut se rendre sur le site fête-du-lait. bio.fr. Merci beaucoup Clémence pour toutes ces informations. On rappelle que vous êtes chargée de mission sur les filières en élevage à la PABA pour information la fête du lait bio national en Aveyron est prévue le dimanche 31 mai et 14 juin. Plus d'informations donc sur leur site fête-du-lait-bio.fr. Merci Clémence.
1: Merci.

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1: On commence par aller au cinéma de Rieux-Pérou ce vendredi 22 mai pour aller voir Sorda, un drame plutôt doux par la réalisatrice espagnole Eva Libertad García. Angela est sourde, Hector est entendant. Ils forment un couple épanoui et heureux malgré leurs différences. Mais la naissance de leur premier enfant inquiète Angela. Saura-t-elle créer un lien avec sa fille ? Comment apprendre à devenir mère dans un monde qui oublie si souvent d'inclure celles et ceux qui n'entendent pas ? Sorda est une chronique émouvante et joyeuse aux personnages attachants et qui s'est démarquée dans pas mal de festivals. Ce film, sorti le 29 avril dernier, est à voir au cinéma de Rieux-Pérou ce vendredi à 20h30. Il dure 1h33 et il est en version originale sous-titrée. Rendez-vous ensuite à la salle des fêtes du Vallon de Marcillac maintenant, où l'association Mondes et Multitudes propose tous les jeudis des projections. Donc ce jeudi à 18h, vous avez Rue Malaga, une comédie dramatique espagnole qui raconte l'histoire de Maria Angeles, une espagnole de 79 ans, qui vit seule à Tanger dans le nord du Maroc où elle profite de sa ville et de son quotidien. Sa vie bascule lorsque sa fille Clara arrive de Madrid pour vendre l'appartement dans lequel elle a toujours vécu. Déterminée à rester dans cette ville qui l'a vu grandir, elle met tout en œuvre pour garder sa maison et récupérer les objets d'une vie. Contre toute attente, elle redécouvre en chemin l'amour et le désir. Ça, c'est pour Rue Malaga. Et ce même jeudi, toujours à la salle des fêtes de Marcillac, on enchaîne à 20h30 avec le thriller comico-dramatique Aucun autre choix du réalisateur coréen ultra connu Park Chan-wook. Cadre dans une usine de papier, Yoo Man-soo est un homme heureux. Il aime sa femme, il aime ses enfants, ses chiens, sa maison. Lorsqu'il est licencié, sa vie bascule, il ne supporte pas l'idée de perdre son statut social et la vie qui va avec. Pour retrouver son bonheur perdu, il n'a aucun autre choix que d'éliminer tous ses concurrents. Pour ces deux films, donc Rue Malaga et Aucun autre choix, le prix d'entrée est de 6€. Pour tout savoir sur la programmation de Mondes et Multitudes, rendez-vous sur leur site Mondes et Multitudes, tout attaché au pluriel, .com. Pour la sortie série sur les plateformes de cette semaine, rendez-vous sur Apple TV Plus et Canal Plus pour la mini-série Plaisir Maximum Garanti. Récemment divorcée, Paula, mère de famille, voit son quotidien basculer après une série d'événements qui mêlent chantage, meurtre et football. Persuadée d'avoir été témoin d'un crime, alors qu'elle traverse une profonde crise d'identité et une bataille pour la garde de son enfant, elle décide de mener sa propre enquête. Ce qui semblait être une affaire isolée pourrait révéler un complot de grande ampleur et offrir à Paula une chance de reconstruire sa famille et de retrouver confiance en elle. Lancée ce mercredi 20 mai, cette série Plaisir Maximum Garanti oscille entre comédie noire et thriller. Elle est réalisée par le showrunner David G. Rosen, qu'on avait déjà croisé sur la série Sugar. Elle compte 10 épisodes de 30 minutes, tous à voir donc sur Apple TV+ et Canal+.
0: Alors, auditeurs, auditrices, quel écran vous fera vibrer cette semaine ?

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2: Il est 9h et vous venez d'entendre In the Wee Hours de H. Burns. Vous êtes bien sur Radio Temps Rodez et c'est l'heure de Refait ta prog. Refait ta prog, vous le savez, c'est l'heure où vous m'envoyez des musiques que je passe en direct. Moi, c'est Cécile et c'est moi qui vous accompagnerai pendant une heure dans ce voyage musical accompagné de petites pauses informationnelles. On commence tout de suite car j'ai déjà beaucoup de chansons à passer. J'ai par exemple la chanson de Lucille qu'on a commencé à passer hier soir mais qu'on n'a pas terminée et c'est dommage. Donc on l'écoute en entier, c'est La Grève des Mères par Les Amis de ta Femme. Et oui, c'est un groupe. Donc une demande de Lucille. Merci Lucille. On s'écoute tout de suite La Grève des Mères.

La grève des mères par les amis de ta femme. Les amis de ta femme, ce n'est pas une. Je ne vous parle pas à vous directement. C'est le nom d'un groupe originaire de Nancy. Et la guerre des mères qui refuse le réarmement démographique. C'est un titre qui nous vient tout droit de quelle année? De 2003. Voilà, un titre proposé par Lucille. Merci beaucoup Lucille qui est pile dans la thématique proposée cette semaine, qui sont des chansons pour défendre nos droits, des chansons pour n'être pas content, des chansons peut-être à passer en manif. Et ça tombe bien, il y en a une autre que Régis a proposée ce matin qui correspond aussi à la thématique. Le titre, c'est Sex, Drug and Rock'n'Roll par Ian Dury. On s'écoute ça tout de suite, c'est de la part de Régis. Régis que vous entendrez ce soir dans Borderline, l'émission sur le jazz en direct. Et en attendant le jazz, on passe du rock avec Sex, Drugs and Rock'n'Roll.

Sex, drugs and rock and roll, ce n'est pas un ordre que je vous donne, c'est bien le titre de la chanson qu'on vient de t'entendre de Yann Dury, un titre proposé par Régis, ce titre entre rock et funk. C'était très très chouette et c'est le titre qui a fait connaître ce chanteur Yann Dury, chanteur anglais qui est décédé en 2000. Voilà, et dont c'est le titre le plus connu. Merci beaucoup Régis, on continue avec des chansons contestataires, des chansons énervées. Alors bon, là, pour la suite, il y a un petit peu d'hypocrisie, parce que c'est quand même un monsieur qui est parti, qui a déménagé de la France pour aller payer ses impôts ailleurs. Il s'agit de Florent Pagny avec son titre Ma liberté de penser. C'est Aurélie qui souhaite écouter, partager avec nous Ma liberté de penser de Florent Pagny ce matin sur RTR. Merci Aurélie.

Ma liberté de penser de Florent Pagny, un titre proposé par Aurélie. Merci beaucoup Aurélie pour ce titre contestataire de la part d'un chanteur qui a donc été condamné en 2004 par le tribunal correctionnel de Versailles à 6 mois de prison avec sursis et 15 000 euros d'amende pour fraude fiscale. Voilà, merci beaucoup Aurélie. Il est 9h11, ce n'est pas l'heure de dénoncer les fraudes fiscales, c'est l'heure de rappeler les concours du jour. 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

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On continue ce Refait ta prog avec, avec quoi? Avec du IAM. Mais oui, avec du IAM. Ça va faire plaisir à ma délicieuse collègue Alam. Puisque c'est un rieur qui nous vient tout droit du Calvin Ball Consortium qui souhaite écouter Né sous la même étoile de IAM. On s'écoute ça tout de suite avec grand plaisir. Merci un rieur sur Radio Temps Rodez.

Né sous la même étoile de I Am, un titre proposé par un rieur, un titre là aussi contestataire, ça marche très bien. Merci beaucoup en rieur, on continue avec du rap old school et du rap contestataire. C'est non pas Laurence, mais c'est le fils de Laurence qui souhaite partager Brûle de Sniper. C'est bien, ça s'enchaîne bien, c'est parfait. Merci beaucoup le fils de Laurence, quel que soit ton nom, et merci à Laurence d'avoir fait passer le message. On s'écoute tout de suite Brûle de Sniper sur Radio Temps Rodez.

brûle de Sniper et de Joe Star et de plein d'autres mondes sur Radio Temps Rodez, un titre qui nous a été proposé par le fils de Laurence et un titre qui nous vient tout droit de 2006. Il a plus de 20 ans et peu de choses ont changé, voilà, j'estime. Depuis, merci beaucoup. Merci au fils de Laurence et merci à Laurence d'avoir fait passer ce message. Il est 9h22, c'est l'heure de votre point météo sur Radio Temps Rodez. Alors ne brûlez pas tout déjà, profitons un peu des belles améliorations du temps, peut-être, hein, je ne sais pas, c'est une proposition, car oui, c'est ce qui va arriver aujourd'hui et surtout demain. Mais avant de vous parler de demain, je vous parle d'aujourd'hui, car et oui, le soleil sera en partie de retour aujourd'hui. Alors, je tourne la tête, ça ne se voit pas trop. Pour le moment, l'Aveyron s'est réveillé avec un ciel voilé, avec des pluies par-ci, par-là, à Rodez. On a eu quelques petites pluies ce matin, mais le soleil sera de retour cet après-midi. Ce matin, on s'est réveillé quand même avec de la douceur, puisque au Mercure, on a eu 11 degrés pour Salcquerant, 11 degrés aussi pour Sévrac-le-Château, 12 pour Rodez-Espalion et de Casville. Et 14 degrés ce matin pour Villefranche de Rouergue. Cet après-midi, je le disais, du soleil, oui, mais accompagné de vent, avec des températures qui remontent progressivement, puisqu'on aura cet après-midi 17 degrés pour Salcquerant et pour Sévrac-le-Château, 18 degrés pour Rodez, 19 pour Villefranche et Espalion, et enfin 20 degrés pour Decazeville. Préparez quand même vos lunettes de soleil pour demain. Donc ça, c'est la météo du jour et demain, je vous promets, il fera beau. On continue, se refait à prog avec d'autres titres, puisque Pedro, hier, a souhaité écouter Knocking Down Your Door de Farve Blind et Itcalism. Je l'ai dit en anglais, je sais pas si c'est ça. En tout cas, déjà, je vous rappelle le titre, Knocking Down Your Door, un titre proposé par Pedro, le roi de la programmation sur RTR.

Knocking on Your Door de Farve Blind et It Calls Me. J'avais mal lu la première fois. Non, c'est It Calls Me Aïe, encore plus précis. Voilà, c'était pas facile. Merci beaucoup, Pedro. Essaye de penser peut-être à tes animatrices préférées la prochaine fois que tu nous envoies des groupes parce que c'est pas toujours facile à prononcer. Farve Blind, c'est un trio venu, un trio de musique électro venu de Copenhague et ce titre Knocking on Your Door. Il nous vient de 2026, donc c'est vraiment tout nouveau. C'est le premier EP, ou en tout cas le dernier EP tout nouvellement sorti. Donc entre ces deux groupes, Calls Me High et Farve. Non, It. Oh là là, je vais pas y arriver. Hein. It Calls Me High et Farve Blind. Il est 9h27, ce n'est pas l'heure de buter sur tous les mots, c'est l'heure de vous passer des musiques. Comme par exemple celle d'Alam. Alam, à qui l'été manque beaucoup. Et oui, eh ben, je comprends tout à fait. Du coup, Alam veut s'écouter du Harry Styles pour un peu de joie et un peu de soleil dans ses oreilles. Je comprends. C'est Watermelon Sugar qu'on s'écoute tout de suite à une demande d'Alam sur Radio Tordaise.

0: Watermelon Sugar de Harry Styles, un titre demandé, réclamé, négocié par Alam qui veut le retour de l'été, tout simplement en espérant que ça arrive. Et je crois que ça a marché, Alam, car demain il va faire très très beau. Bravo, merci à toi d'avoir ramené le soleil en Aveyron. On continue, se refait ta prog avec une autre ambiance. Vraiment, là on passe vraiment d'ambiance très très différente entre Pedro Alam et Calcul Matriciel. C'est un pseudonyme pour une personne qui nous vient du Calvin Ball Consortium et qui souhaite écouter une chanson tirée d'une comédie musicale. La comédie musicale, c'est Hades Town. C'est une comédie musicale qui raconte le mythe d'Orphée et d'Eurydice, mais en version socialiste. Incroyable. Enfin, socialiste à l'anglaise, je crois. Version de gauche, quoi. Donc, on s'écoute ça tout de suite. Le titre, c'est Wait for Me de Mélanie Labarry, entre autres. Donc, tirée de la comédie musicale Hades Town. On s'écoute ça sur Radio Temps Rodez. Merci, Calcul Matriciel.
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Wait for me, un titre proposé par Calcul Matriciel, un titre qui nous vient tout droit de la comédie musicale Hades Town, qui nous raconte l'histoire du mythe d'Orphée et d'Eurydice. Merci beaucoup Calcul pour ce titre et Calcul Matriciel, et je vous enjoins à aller voir les paroles, voilà, pour un peu mieux comprendre de quoi ça parle et de manière générale d'essayer d'aller voir cette comédie musicale si vous comprenez un peu l'anglais. On continue refait ta prog avec les actualités culturelles. Qu'est-ce qu'il y a à faire ce mercredi 20 mai à Rodez et aux alentours? Alors, pour les parents de petits entre 6 et 11 ans, cet après-midi, le centre social de Rodez vous propose des activités de 14h à 16h30. Il vous propose de venir créer des cartes abeilles et cœurs. C'est un atelier qui est gratuit, mais c'est sur inscription, donc directement auprès de Sandra du centre social de Rodez, qui est situé rue Louis Dos, donc en bas du Piton. À côté de la maison des associations, vous pouvez donc appeler le centre social de Rodez par téléphone au 05 65 42 10 29 pour un atelier avec vos petits de 6 à 11 ans. Et si vous êtes à Rodez cet après-midi, toujours, alors du coup moins pour les enfants, pour les enfants pourquoi pas, mais surtout pour les jeunes et pour les moins jeunes, à Rodez il y a un spectacle gratuit autour de l'intergénérationnel. C'est cet après-midi à 14h30, ça s'appelle Passerelle, les liens qui nous relient. C'est donc un spectacle intergénérationnel qui se tient cet après-midi à l'Institut National Universitaire de Champollion au campus de Rodez, qui est donc situé au 35 avenue du 8 mai 1945, donc à côté, pas très loin dans le quartier de la gare. Cet après-midi, donc à partir de 14h30, vous pourrez venir assister à la traversée poétique et drôle de la jeunesse au fil du temps. C'est proposé par un groupe de théâtre de ruthénois et ruthénoises retraités. Et venez ensuite participer au débat qui sera animé par moi, Cécile, de RTR, dans le cadre d'échanges intergénérationnels. Comment est-ce que les jeunes voient les moins jeunes? Comment est-ce que les moins jeunes voient les jeunes? Voilà, l'idée, c'est d'échanger entre nous. C'est gratuit, bien sûr, c'est pour tous les publics. C'est à partir de 14h30 cet après-midi. Et les places, oui, elles sont gratuites, mais elles sont limitées. Donc surtout, pensez à réserver s'il reste des places. Je ne suis pas sûre. Pour être sûr, appelez le CCAS directement, le CCAS de la ville de Rodez, par téléphone au 05 65 77 87 61 ou envoyez-leur un mail. C'est aussi possible à ccas.senior@mairie-rodez.fr pour ce spectacle gratuit cet après-midi. Voilà, donc ça c'est pour quelques idées, hein. Voilà, je les lance comme ça si vous voulez venir me dire bonjour cet après-midi et assister à un spectacle passionnant. Passez donc, profitez-en. On continue, refait ta prog, car on en est à plus de la moitié. J'ai encore plein de titres à vous passer. J'ai par exemple Robin qui souhaite écouter du Orelsan. C'est étonnant, je crois que Robin aime bien Orelsan. C'est L'odeur de l'essence. On s'écoute ça tout de suite sur Radio Temps Rodez. Merci Robin.

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1: L'odeur de l'essence de Aurel San, un titre proposé par Robin. Aurel San qui est très énervé, je comprends tout à fait. Merci beaucoup Robin pour ce titre. Robin qu'on retrouve cet après-midi dans son émission 100% foot. Robin qui nous fera son retour sur le match du RAF contre Saint-Etienne le week-end dernier. Il y était, il vous dira tout sur l'ambiance sur place. On continue Refait ta prog avec le titre de Riff en piscine. Riff en piscine qui souhaite, c'est un pseudonyme d'une personne qui souhaite écouter le titre Testify par Rage Against the Machine. Allez, un peu de rock énervé dans nos oreilles, ça fait toujours du bien. On s'écoute ça pour toi sur RTR.

Testify de Rage Against the Machine. J'espère que vous ne vous êtes pas fait mal au cou à force de bouger la tête de bas en haut et de vous décoiffer. Merci beaucoup Riff en Piscine. Riff en Piscine qui est le pseudonyme d'une personne qui crée un podcast sur internet. Le podcast s'appelle le Tombéry Musical. Excellent podcast qui parle de musique, de jeux vidéo. Voilà, si c'est une thématique qui vous intéresse, c'est un excellent podcast pour réécouter, écouter, découvrir des musiques de jeux vidéo. Il est 9h47, c'est l'heure de vous raconter un peu ce qui se passe dans ces prochains jours. Sachez que ce week-end, si vous l'ignorez, c'est la nuit européenne des musées. Ça aurait lieu le samedi 23 mai. Ce soir-là, partout en France et même en Europe, de nombreux musées vont ouvrir gratuitement leurs portes de la tombée de la nuit jusqu'à minuit. Et plein de musées vous proposent des visites éclairées, des parcours ludiques, des projections, des concerts, des animations vraiment exceptionnelles. À Espalion, il y a le musée du Scaphandre qui ouvre ses portes. À Rodez, on a bien sûr le trio gagnant Soulages, Fenaille et Denis Puech. À Figeac, on a le musée Champollion. À Millau, on a le musée de Millau et des Grands. En Cosse. Bon, voilà, on en a vraiment partout autour de Toulouse. Il y a des dizaines de musées qui ouvrent leurs portes également. Allez faire un tour sur le site nuitdesmusees.culture.gouv.fr pour voir le programme de vos musées les plus proches de chez vous pour ce samedi soir. Voilà, ça c'est pour les actualités un peu autour de Rodez pour les jours à venir. Il est 9h49, on va terminer doucement ce Refait ta prog avec encore quelques titres. J'ai eu Anthony qui est arrivé et qui nous a proposé. Oui, c'est ça. C'est Anthony qui nous a proposé d'écouter, de revenir vraiment sur du R&B à l'ancienne avec le titre Je voulais de Sully Séphile. Ça va vous rappeler des souvenirs pour les plus entre deux âges d'entre nous, on va dire, du genre moi. Je voulais, on s'écoute ça tout de suite de Sully Séphile sur Radio Temps Rodez. Merci beaucoup, Anthony.

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Je voulais par Célie Séphy un titre, Célie, pardon, Sully, Séphile, je vais y arriver, un titre proposé par Anthony qui nous vient de 2001. Incroyable, incroyable remontée dans le temps avec ce clip qui était incroyable où Sully était coincé dans sa cabine téléphonique et racontait son histoire à sa madame en chantant. C'était plein d'émotions, c'était terrible et ça date de 2001. Merci beaucoup, Anthony. C'est une chanson, je tiens à le dire quand même, qui a été classée durant 24 semaines dans le top 50 des meilleures ventes en France, dont 3 semaines où il a été deuxième. Et voilà, devant. Voilà, c'est à peu près tout ce que j'ai à vous dire. En Belgique aussi, c'est un titre qui a excessivement bien marché. Merci Anthony pour ce retour dans le passé. Il est 9h54 et on arrive à la fin de ce Refait ta prog. Alors, avant que je vous passe la dernière chanson, je vais vous remercier déjà cette journée, cette matinée encore, car la journée n'est pas terminée. Elle ne fait que commencer. Merci beaucoup à tout le monde pour tous ces titres de qualité. Merci à Lucille, à Régis, à Aurélie, à un rieur, au fils de Laurence. Et à Laurence, bien évidemment. Merci à Pedro, à Alam, à Calcul Matriciel, à Robin, à Riff en Piscine, à Anthony. Et merci à Pacha, qui va clôturer ce Refait ta prog. Pour la suite du programme, je vous donne rendez-vous, eh bien, tout simplement à 12h, car à 12h, c'est la valise, votre rendez-vous culturel. Et aujourd'hui, c'est Nine, Sacha et Zali qui vont vous parler de choses qu'ils ont lues ou vues ou écoutées. Et qui, elles, ont apprécié. À 13h et à 17h, c'est RFI, votre journal international. À 17h10, c'est 100% foot, avec Robin, bien évidemment. 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À 17h30, c'est l'interview du jour avec Alam. À 18h, c'est Escapade avec Denis et Osgur. À 19h, et vous avez Borderline, votre rendez-vous jazz en direct avec Régis. 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Je clôture dans la joie et la bonne humeur ce Refait ta prog avec le titre de Pacha qui nous a envoyé un mail ce matin. Vous pouvez aussi envoyer un mail à contact@radiotemps.com pour nous envoyer des demandes musicales pour Refait ta prog. Et Pacha, lui, il souhaite écouter un titre qui fait déjà partie de la playlist de Radio Temps Rodez, mais qu'on aime bien, alors qu'on est ok d'écouter, puisque c'est Here's to You de John Baez et de Ennio Morricone. On s'écoute ça tout de suite. C'est pour toi, Pacha. Bonne journée sur Radio Temps Rodez, et je vous dis à demain, même antenne, même heure, pour un nouveau Refait ta prog. Salut!

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J'aimerais bien avoir Paul McCartney pour m'aider.

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0: Alors, on va récupérer Discord. Sacha, tu es là? Tu nous entends? Eh bien, oui. Bien sûr que oui. Tu es là avec nous, en Aveyron, dans nos studios, pour répondre à cette question qui est comme chaque semaine, non, plutôt chaque émission. Bonjour les Valizos, comment ça va?
1: Bonjour, ça va.
2: Super,
1: impeccable.
0: Superbe, merci à vous d'être là et d'être là en présentiel, on est ravis. Aujourd'hui, au programme, un documentaire vidéo sur un jeu vidéo manifestement fascinant. J'ai pas du tout fini cette phrase sur mon conducteur et je me rends compte maintenant. Un manga au héros à mémoire de crocodile, une chaîne vidéo qui défraie la chronique judiciaire. Sacha, puisque tu es là et qu'on est ravis, est-ce que tu souhaites en profiter pour commencer?
3: Eh bien, commençons.
0: Superbe, on t'écoute.
3: Alors, donc oui, aujourd'hui, moi j'ai décidé de vous parler de quelque chose que j'ai découvert par pur hasard. Tandis que je me baladais sur le successeur de Twitter, j'ai un de mes abonnements qui a proposé cette vidéo. Cette vidéo, c'est un documentaire qui vient de la chaîne Telorou. Alors, j'allais dire une jeune fille, mais oui, maintenant, je peux dire une jeune fille, étant donné que j'ai
0: l'âge de cette phrase.
3: C'est une jeune fille qui est un peu plus jeune que moi et qui du coup à l'époque où moi adolescent je découvrais le jeu vidéo Rayman 3, elle était toute petite et elle en a gardé une passion et justement aujourd'hui adulte elle a décidé d'explorer un petit peu 23 ans après la sortie de ce jeu comment ce jeu a été fait mais avec justement un twist un peu intéressant, c'est que elle a décidé de s'y intéresser sous le prisme de la direction artistique. Elle a décidé de se dire ok, alors bon, je m'y connais un peu en jeu vidéo, je sais que il faut un moteur de jeu, il faut ci, il faut ça, mais au final qu'est-ce qui a fait que Rayman s'est retrouvé dans le 3 avec une capuche? Qu'est-ce qui fait que par exemple le méchant s'appelle André? André Ludlum, voilà ce genre de choses et c'est hyper intéressant. C'est une petite vidéo YouTube, on va dire ça, puisque en vrai c'est un documentaire de 1h15.
0: qui... Le format moyen des vidéos actuelles.
3: Voilà. Mais c'est ce que j'allais dire, c'est que oui, il y a eu.
1: C'est soit 10 secondes, soit 3 heures. En fait.
3: C'est ça, c'est ça.
1: Il n'y a plus
3: de moyenne. Il n'y a plus de. Ah si, mais ça se fera. Et donc oui, Telorou, à la base en découvrant l'existence de Céline Tranier, qui pourtant est assez oubliée par ses pairs, qui est en fait littéralement la directrice artistique des environnements sur Rayman 2, 3, Rayman Origins, Rayman Legends, contre les lapins crétins, enfin bref, elle a un très joli CV Raymanesque, elle est directrice artistique des environnements, elle a décidé de la rencontrer, et de là en fait, il y a vraiment un effet ricochet qui s'est déplacé, où cette Céline lui a dit, bah il faut que tu rencontres notre scénariste qui était David Ness, il faut que tu rencontres notre illustrateur qui était Florence Zinetti, qui eux-mêmes ont dit, bah là, pour vraiment la partie artistique du design de niveau, c'est intéressant que tu ailles voir aussi Benjamin Haddad, etc. etc. Et au final, on commence avec une jeune fille qui s'est dit « j'ai envie de vous parler d'un de mes jeux préférés » et on termine la vidéo en disant « j'ai appris des choses que absolument aucun autre documentaire, je trouve, qu'en tout cas sur le jeu vidéo, parle. » Parce que vraiment, quand on regarde un documentaire sur le jeu vidéo, la partie artistique de la technique n'est que très rarement abordé. Dans un jeu vidéo, il y a oui, évidemment, évidemment ce qu'on appelle le game design, le level design, mais il faut l'habiller, ça. Et ça, c'est très souvent oublié. Et c'est ça que je trouve hyper intéressant. Et puis au final, en plus, bon, la recommandation va être beaucoup plus générale parce que Telorou, c'est une chaîne que j'ai découvert grâce à ça et qui est en fait super intéressante. C'est une de ces chaînes que je qualifierais de multi-intérêt parce que un peu comme... le bazar du grenier, pour donner une référence un peu plus connue, c'est-à-dire qu'elle va juste avoir une thématique qu'elle trouve intéressante, et elle va creuser dedans et en faire une vidéo. Pour donner un autre exemple, elle a aussi une vidéo sur une esthétique des années 2000 que je trouve hyper intéressante, qui vient du Japon, donc c'est un peu weeb sur les bords, mais qui marche très bien.
0: Il n'y a aucun weeb ici, en plus.
3: Voilà.
1: Ça va, t'es en terrain...
3: je suis en terrain connu.
1: Terrain amical.
3: Non, non, mais vraiment, donc ouais, vraiment, je vous conseille, si vous avez aimé ce jeu-là, Rayman 3, je vous conseille de regarder la vidéo. Et si vous avez aimé le documentaire, je vous conseille vraiment de vous plonger dans sa chaîne, parce que j'ai commencé par un documentaire d'1 heure et quart, et en fait, je me suis pas arrêté là, quoi. J'ai continué à plonger dans son univers, et c'est hyper, hyper intéressant.
0: C'est un jeu auquel toi, t'avais joué
3: Tout à fait.
0: petit
3: Tout
0: aussi?
3: à fait, tout à fait. C'est un jeu aussi que j'ai connu sur cette console de jeu en forme de cube qui n'en était pas un.
1: La GameCube, du
3: Tout à
1: coup?
3: fait,
1: Ouais,
3: tout
1: voilà.
3: à fait, tout à fait. Et que j'ai, ouais, que j'ai adoré, qui a un univers loufoque, qui marche hyper bien, qui encore aujourd'hui, il y a vraiment des phases de gameplay encore, enfin des moments, des niveaux que je me rappelle parce que ça m'a marqué. C'est aussi d'ailleurs dans la vidéo que je découvre que une certaine personne qui en plus aujourd'hui a été virée de la boîte parce que en fait elle n'était pas très gentille avec ses employés, Michel Ancel, était en fait Eddie, papa de Rayman, mais en fait il a juste fait Rayman 1 et puis
1: Ouais,
3: après
1: Michel Ancel, il a beaucoup de choses sur son CV
3: voilà.
1: qui ont été créées par d'autres
3: C'est
1: gens. Et...
3: ça, c'est ça,
1: Mais
3: c'est
1: tu sais qu'il n'a pas été tout à fait viré de chez Ubisoft. Et en fait, il est parti de
3: ouais.
1: son plein gré, entre
3: Ouais.
1: guillemets, mais on l'a quand même un peu poussé dehors. Et il est revenu comme consultant. C'est-à-dire que
3: Ouais, c'est
1: maintenant, il n'a
3: ça.
1: plus les emmerdes
3: Oh là
1: de devoir
3: là.
1: être dans l'organigramme, mais il est quand même payé. Bon,
3: Ouais,
1: c'est...
3: voilà,
1: Bref.
3: c'est. Bref.
0: Oui, parce qu'en fait, ce documentaire, j'ai l'impression, parce que du coup, je l'ai écouté et regardé, mais c'est un... Enfin, j'ai l'impression que ça parle aussi beaucoup de studio français et du plus connu, celui que vous êtes en train
3: D'Ubisoft,
0: de...
3: ouais.
0: Ça parle
3: Voilà.
0: d'Ubisoft. Et d'Ubisoft dans les premières années, en fait, si je comprends
3: Absolument,
0: bien.
3: absolument. Rayman a été vraiment fondateur pour cet éditeur-là. Et
1: C'était avant qu'Ubisoft devienne une multinationale
3: voilà.
1: avec
3: C'est
1: 10 000
3: ça.
1: employés, c'était encore un studio français, tout petit, entre guillemets, gros pour un studio français, mais petit à l'échelle internationale. Et c'est Rayman qui a aidé à les propulser, à
3: Tout
1: leur
3: à
1: donner
3: fait.
1: une image internationale, en fait.
0: Ouais.
1: Voilà.
3: Tout à fait. Rayman, suivi d'une autre licence qui s'appelle Prince of Persia,
1: Ouais.
3: qui, elle, a été celle qui a permis d'ouvrir des nouveaux des studios hors France,
1: À Montréal
3: à
1: notamment.
3: Montréal notamment, tout à fait. Et vraiment, avec, ouais, y avait vraiment un peu cette dichotomie avec les deux, où Prince of Persia, c'était un peu ce côté adolescent très sérieux. Rayman était beaucoup plus enfantin dans son visuel, même si en vrai, même il y avait des moments même assez glauques. Hein. Je me souviens justement de niveaux qui sont abordés dans la vidéo, justement, avec des niveaux qui peuvent être pas mal stressants. Ouais.
0: Oui, et même des blagues très, enfin pas très adultes dans le sens, c'est les enfants peuvent les entendre, mais ils captent pas, non? Enfin,
1: Il y
3: Ouais,
1: a, avec, il y avait toujours deux niveaux de
3: tout
1: lecture
3: à
1: en
3: fait.
1: fait dans les premiers Rayman, et l'humour, ça venait un peu aussi de l'histoire du cartoon français et de ces trucs un peu comme les Enfants de l'espace ou tout ça. C'est un peu cet esprit-là où un enfant il va voir les gags et un adulte il va voir les références en fait. Et c'est ce qui fait que ça a un peu forgé l'image de marque de Rayman avant qu'elle soit un peu diluée dans Les Lapins Crétins, puis diluée dans rien du tout, puisque c'est une licence que Ubisoft a abandonnée comme beaucoup d'autres licences pour faire Assassin's Creed, pour faire je sais pas quoi, des jeux de montagne, des jeux de voiture, puis des jeux de guerre énormément, ce qui sont plutôt aujourd'hui devenus leur identité, quoi. C'est Tom Clancy et Assassin's Creed. Et ce côté très enfantin, ça fait vraiment une quinzaine d'années que Ubisoft le travaille absolument plus, quoi. En même temps, ils ont du mal à sortir quoi que ce soit. Ubisoft, enfin, c'est un éditeur qui va extrêmement mal aussi, qui a beaucoup grossi avec beaucoup de problèmes de management et qui maintenant sont pas là.
3: Ouais.
1: Et
3: À l'heure d'aujourd'hui, ils sont dans une restructuration très
1: Qui est à
3: importante
1: moitié
3: avec.
1: racheté par Tencent. Enfin,
3: Ouais.
1: leur situation est extrêmement complexe, mais je dirais qu'ils sont un peu mis le bâton dans la roue du vélo tout seul. Hein.
3: Ouais,
1: Enfin,
3: c'est ça.
1: malheureusement, la direction d'Ubisoft,
0: Comme dans le même un peu, non?
1: Oui,
3: Tout à
1: voilà,
3: fait.
1: exactement.
3: Je pense que c'est cette image qu'il voulait dégager,
0: J'ai
3: ouais,
0: la
3: tout à fait.
0: ref, ok,
3: Tout à fait, oui, c'est vrai que la direction d'Ubisoft a été à la fois une aubaine dans ses premières heures et aujourd'hui une malédiction, parce que c'est une entreprise qui encore aujourd'hui fonctionne sur un système familial
1: C'est un clanique même, je pense qu'on peut dire, ouais,
3: ouais, c'est
1: c'est...
3: ça, qui pourrait se rapprocher d'un système très mafieux quand même. Hein,
1: Il y a des choses en tout cas qui font penser à effectivement ce type de structure et qui ont notamment été un peu aussi mises en lumière dans tous les procès qu'il y a eu autour d'Ubisoft, notamment au Prud'homme, parce qu'il y a beaucoup de gens qui ont attaqué Ubisoft pour des problématiques de
3: C'est ça.
1: management et pire que ça, de harcèlement même, gravissime, quoi.
3: Et donc c'est pour ça que justement je voulais parler de cette
1: Oui.
3: vidéo, c'est parce que pour une fois on parle
0: Pour les remettre en lumière et
3: on
0: leur...
3: remet en lumière plutôt les créateurs
1: Ouais.
3: et ce qu'ils ont fait de bon et ce qu'ils ont apporté de bon aux jeux vidéo en général et aussi à la culture française.
2: Et beaucoup de créateurs, justement de gens qui ont travaillé sur ces licences-là, sont, comme tu le disais, aujourd'hui très oubliés. Notamment des créatrices sont très oubliées alors qu'elles ont eu un rôle très important dans le côté artistique.
3: C'est ça, Telluro au tout début parle justement dans l'introduction d'un livre qui est vu comme une sorte de bible autour de Rayman qui s'appelle « L'histoire de Rayman ». Et pourtant, elle, encore une fois, directrice artistique des environnements, n'y est citée absolument zéro fois.
0: Oui, c'est ça, c'est la première personne. Donc, Céline Tellier, c'est ça qu'elle rencontre
2: Tranier, je crois.
3: C'est Tranier, oui.
0: Alors, Céline Tranier. J'ai essayé de taper son nom en même temps pour retrouver le jeu sur lequel elle a travaillé et qui a annoncé. Donc,
3: a priori, ah oui, et oui, elle est sortie le 30 avril, si jamais il n'a pas été décalé, Adorable Adventures,
2: Avec le petit marcassin, là.
3: C'est ça. Je sais pas que c'était... Un petit jeu du studio dont elle est directrice. Et qui a l'air tout mignon d'ailleurs. J'attends impatiemment qu'il sorte sur Switch 2 parce que c'est ma seule console actuellement.
2: C'est une bonne console.
0: J'ai hâte d'en lire la critique sur le Pixel Post.
2: Ils ne l'ont pas envoyé du coup.
0: Envoyez-le. Ok, et oui, non, du coup, effectivement, à ce moment-là, le Telluro, du coup, qui l'interview, lui dit « Ah, mais en fait, c'est toi qui as tout fait. »
3: C'est ça.
0: Et en plus, si je comprends bien, pareil, c'est un monde que je connais pas trop, mais du coup, en fait, elle gagne des places dans la hiérarchie de la création de ce jeu à chaque épisode, en fait.
3: C'est ça. Il y a eu un moment où elle... Alors, parce qu'il y a une caractéristique un peu du jeu vidéo qui est due à un système un peu mal fichu, qui est le crunch, qui est quelque chose qui est très connu, justement, dans la partie logicielle, qui est des phases de travail très intenses, où vraiment, quasiment, il est de rigueur de dormir à son bureau, quoi.
2: Plus ou moins spécialisé selon les...
3: Voilà,
2: c'est ça. Et que pas mal de structures maintenant essayent de réduire. En tout cas, plus grand monde le revendique. Mais fut un temps, il y avait des structures qui disaient « Ah, nous, on crunch, c'est trop bien. »
3: C'est ça. Notamment, par exemple, des gens qui, ont beaucoup aimé The Witcher 3, eux se sont revendiqués comme ayant fait un crunch incroyable à la fin.
2: Des semaines de 120 heures,
3: En disant « Ouais, nous on a cravaché pour sortir de notre jeu. » Oui, c'est bien.
2: Pourtant, il était tout pété quand même.
3: C'est ça. Mais bref, oui. Et donc, oui, cette caractéristique du crunch a fait que Céline Tranier a dit à un moment, justement après la sortie des Lapins Crétins, je vais prendre un peu de recul sur le jeu vidéo, je vais plus me tourner autour du merchandising. Et donc, époque Rayman Origins, Rayman Legends, elle était plus sur la partie merchandising.
0: Pardon, je cherche en même temps parce que ça y est, ça m'obsède. J'ai l'impression que c'est vraiment Céline Tellier.

0: Alors oui, non, je pense que c'est aussi non, parce qu'il y a Benjamin Tellier, Benjamin Tranier, Céline Tranier. Je pense qu'il y a ça aussi.
1: Oui.
0: Mais bref.
1: Anyway, oui.
2: On se corrige les uns les autres. Dans
0: pardon
2: le
0: Céline, je vous ai mal nommé pendant toute une chronique.
1: Oui, effectivement, j'imagine que après les scandales entre autres d'Ubisoft, mais pas que, le fait de revendiquer le crunch. C'est devenu très mal vu.
2: Il n'y a plus beaucoup de studios qui le revendiquent ouvertement. Il y a des studios qui disent qu'ils essayent de le limiter. Il y en a qui disent qu'ils l'interdisent. Maintenant, c'est rare. Il y a notamment Sega. Dans les très gros studios, s'est engagé à quasiment supprimer le crunch de ses productions. Donc maintenant, c'est leur sous-traitant qui crunch. Mais bref, ça, c'est souvent un peu aussi l'envers de la médaille.
0: Dans le semi-bon élève, si on veut rester sur cette thématique, il y a Nintendo qui, eux, ont une politique qui est assez différente des autres. Qui décident déjà de ne pas virer leur développeur à la fin d'un jeu, parce que c'est aussi très beau, c'est très beaucoup, j'allais dire. C'est aussi beaucoup connu dans les studios de développement qu'on fait beaucoup grossir les équipes au fil du développement du jeu, puis une fois que le jeu est sorti, on débarrasse.
2: Tous les gens qui sont pensés des hyper.
0: Voilà, c'est ça. Et Nintendo est plutôt d'avis de dire, ben non, on va les garder, donc on va avoir des équipes peut-être plus petites sur le nombre, mais on va les garder sur le très long terme, et surtout, on va dire que la date de sortie, ben... Au final, c'est qu'une date, quoi. Si vraiment il y a besoin, bah, tant pis, on décale et voilà. C'est pas pour ça qu'ils n'ont pas d'autres griefs, mais ouais.
2: Non, et puis il y a des studios aussi, enfin, il y a aussi différents niveaux de crunch, c'est-à-dire qu'il y a aussi des studios qui disent, bah, ok, on n'a pas eu d'autre choix de cruncher, mais à minima, on paye les heures sup.
0: Aussi.
2: Alors qu'il y a des studios qui sont aussi connus pour faire cruncher les équipes gratuitement, quoi, tout pour exiger du travail gratuit.
0: Dire, bah, on t'impose pas, mais.
2: Mais voilà, mais si tu le fais pas, rappelle-toi que ton contrat, c'est 3 mois, quoi.
0: C'est ça, c'est ça.
1: Ouais, du coup, ça montre pas mal l'envers du décor, mais aussi la fierté d'une équipe sur une création collective. Et moi, j'ai trouvé que c'était une vidéo, alors que j'ai vraiment pas du tout joué à Rayman quand j'étais enfant, et que en fait, je jouais même pas à des jeux vidéo enfant, que ça m'a appris des trucs. Je suis pas sûre que ce soit, que ça capte un public qui s'intéresse pas forcément à ça. Mais en même temps, parce que ça peut pas faire. Que de l'anecdotique, enfin, je pense que c'est vraiment une vidéo pour régaler les personnes qui effectivement ont joué à ce jeu, qui ont envie de rencontrer ces gens-là.
0: Oui,
1: et
0: oui.
1: C'est pas plus mal aussi.
0: Oui, il y a un côté un peu fanservice dans, dans la vidéo, c'est sûr.
1: Ouais, mais c'est cool, du coup ça fait aussi des vidéos où si ça t'intéresse, t'apprends plein de choses et ça veut, c'est pas c'est à chaque fois putassier le mot qui me vient, mais c'est pas ouf en vrai.
2: Clickbait.
1: Voilà, clickbait.
0: Oui.
1: Sur ce sujet, donc c'est chouette. Cool. Et c'est vraiment en plus, il y a énormément d'entretiens en fait. Il me semble qu'en plus, elle en a partagé les liens des entretiens entiers.
0: Oui, tout à fait. Tout à fait. Si on veut approfondir, elle a dans la description de la vidéo, il y a les liens des entretiens complets non coupés.
1: Donc, non, on vous la recommande. Est-ce qu'on rappelle le nom ? Je l'ai sous les yeux.
0: Donc, le nom de la vidéo, c'est 23 ans après Parole aux devs, avec un S à la fin, Rayman 3. Et la chaîne, c'est Telloru, T-E-L-O-R-U.
1: Sur YouTube.
0: Tout à fait.
1: D'un instant à l'autre, Zali, tu nous présentes le manga Doro et Doro de Kyu Hayashida. Et pour nous y emmener en musique, nous allons suivre le rythme, Sacha, de ta reco de la semaine avec Paris Vie de Marcia sur RTR.

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1: 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Vous écoutez La Valise, il est 18h21, on est ensemble jusqu'à 19h. Zali, cette semaine, tu nous conseilles un manga, sa réédition papier et son adaptation animée.
2: Absolument, et j'ai passé toute la journée à me tarauder pour savoir si j'en avais déjà parlé en fait dans La Valise, parce que je parle tout le temps de ce manga.
1: Ah merde, mais tu sais que tu peux regarder, alors excellente transition, SoundCloud, Deezer, TuneIn et Spotify.
2: Mais il me semble que non, parce que la première saison de l'animé, et c'était avant que nous ayons créé La Valise, et
1: quoi, il y a eu une époque sans La Valise,
3: la valise était fermée.
2: Voilà, La Valise était encore fermée, elle était en construction, et la réédition du manga, ça a commencé il n'y a pas si longtemps. Et je vais vous parler d'un manga qui s'appelle Dorohedoro. Est-ce que vous le connaissez?
1: Non.
2: Oui. C'est bien.
1: Un sur deux.
2: On a 50-50, mais du coup, ça va. Je le présente à tes oreilles candides, Nin, du coup.
1: Ah oui.
2: Dorohedoro, ça veut littéralement dire de la boue au rejet industriel. Enfin, ça veut dire de from mud to sludge, quoi. Je ne sais pas si vous voyez la différence entre ces deux types de boue. La boue d'origine naturelle et la boue d'origine humaine, quoi, grosso
1: okay.
2: modo.
1: Voilà, ok, ok.
2: La boue solide et la boue liquide. Dorohedoro, c'est donc un jeu de mots qui veut dire
3: la boue au mazout, quoi.
2: Voilà, un peu, c'est ça. On part les pieds dedans et on arrive les pieds encore plus dedans, quoi. Et c'est un manga qui a été créé par une certaine Kyu Hayashida, qui est une mangaka. On sait très très très peu de choses sur elle. On sait que c'est une femme, qu'elle vient plutôt des milieux punk et des milieux du graph, donc elle a une culture graphique qui est un petit peu différente de pas mal d'autres mangaka, et grosso modo qu'elle aime les chiens. Et on sait aussi qu'elle aime l'humour et le chaos, puisque Dorohedoro, c'est un manga sur où on rigole beaucoup et où c'est très chaotique. Voilà. C'est un manga qui se passe dans une ville, du moins qui commence dans une ville qui s'appelle Hall. Hall qui est de loin, on pourrait se dire que c'est une sorte de favela, qui est plutôt située à l'époque moderne. Et de près, on se dit, non, c'est quand même pas comme les villes de chez nous, puisque Hall est une ville où vous pouvez très facilement croiser des gens qui ont des têtes d'insectes, croiser des savants fous qui disent, ah, j'ai 60 ans, alors qu'ils ont des têtes d'enfants. Vous pouvez croiser un type à tête de caïman, qui s'appelle Caïman, etc., parce que Hall, c'est une cité, en fait, qui est connectée à une dimension parallèle, la dimension des mages. Et les mages, donc, sont pas tout à fait des humains. On l'apprend assez rapidement dans le manga, c'est une autre variante de l'humanité. Eh bien, c'est des gens qui ont besoin de s'entraîner à utiliser la magie régulièrement pour apprendre à être de meilleurs mages, notamment via la création d'une espèce de fumée noire qui permet de faire plein de choses. Et donc, les mages, bah, régulièrement, ils ouvrent des petits portails de leur monde vers le monde de Hall. Et, bah, tout simplement, ils font des expériences sur les habitants du coin. Parce qu'ils disent, bah, c'est pas chez moi, on peut faire des expériences, c'est super. Et du coup, bah, la grosse partie des habitants de Hall sont victimes d'expériences qui ont été menées par des mages qui ont tous une particularité, c'est qu'ils sont masqués. Parce qu'ils ont leur propre rituel, ils ont leur propre religion, etc. Et dans cet univers-là, qui est d'ailleurs connecté à un troisième univers, qui est l'enfer, on l'apprendra aussi, puisque les mages, une fois qu'ils meurent, ils vont en enfer, probablement à cause de tout ce qu'ils ont fait aux habitants de la ville. Dans cet univers, donc, de Hall, cette espèce de ville déglinguée où il se passe un peu tout et n'importe quoi, on va découvrir un certain caïman, donc, qui est une sorte de géant à tête de caïman, qui n'a pas toujours été comme ça, puisqu'avant c'était un humain, simplement, bah, il a perdu la mémoire, et il ne sait pas pourquoi il a une tête de crocodile, quoi. Ce qu'il sait, c'est qu'à l'intérieur de sa propre tête, il y a un type avec des tatouages de croix autour des yeux qui est capable de dire quel fautif, et qui est capable de dire à la personne que Caïman est en train de manger, non, ce n'est pas toi. Voilà. Et c'est ce point de départ, bah, c'est que Caïman, en fait, il bouffe des gens, il bouffe des têtes de mages pour savoir qui l'a transformé en crocodile géant. Et il est aidé dans cette quête un peu étrange par une certaine Nikaido, qui est une cuisinière qui fait du kung-fu et qui cache elle-même un certain nombre de secrets assez intenses. Et ils sont tous les deux super potes. Caïman bouffe à crédit dans son resto quasiment H24, des gyoza qui ont l'air absolument délicieux. Donc ça, on va suivre, bah, d'une part, leur épopée, et de l'autre côté, bah, on va suivre un groupe de mages, notamment Shin et Noi, qui sont deux espèces de personnes extrêmement musclées, donc un homme et une femme, qui eux aussi sont très très amis, et qui travaillent pour un certain N, qui est un parrain de la mafia des mages, obsédé par les champignons. Et quand je dis qu'il est obsédé par les champignons, c'est-à-dire qu'il peut transformer les gens en champignons, qu'il fait manger des gens transformés en champignons à ses invités. C'est un mafieux, hein, donc il fait des choses terribles.
3: Mais des champignons communs, hein, ça peut être n'importe lesquels, pas forcément des qui font rire ou des quoi que ce
2: non,
3: soit.
2: Non, non, non, vraiment, c'est...
1: Nourrit, par exemple, c'est possible. Quoi.
2: Voilà, mais il a vraiment une espèce de... Voilà. C'est pas
3: si une envie te transforme en cèpe. Hein,
1: en bolet...
2: en bolet de bois vert, quoi. Vraiment, c'est terrible.
1: Tu m'as eu à bolet de
2: bois vert. Vraiment, mais vendredi après.
1: Je suis désolée, mais elle est bien, vraiment.
2: C'est incroyable. Et il y a toute une galerie de personnages qui vont graviter autour de ça, autour de ces deux groupes. Et en fait, Dolo et Dolo, ça va partir de ce point de départ extrêmement foutraque pour tracer en fait cette double épopée. D'un côté de ce groupe de mages et d'un autre côté de ce caïman qui cherche qui l'a transformé et qui a fait des expériences sur lui. Et à partir de là, on va vivre des aventures qui sont extrêmement foutraques. Ça part dans tous les sens. Dans un chapitre, ça peut être un match de baseball, les mages contre les habitants de Hall. Dans le chapitre suivant, ça peut devenir un espèce de film de zombies, parce qu'on apprend que dans la ville de Hall, à cause de toutes les expériences des mages, régulièrement, il y a la nuit des morts vivants. C'est-à-dire que les morts se réveillent, et faut bien s'organiser. Et tu comprends que toute la ville de Hall s'est réorganisée, a réorganisé un petit peu ses services publics en fonction de qu'est-ce qui se passe quand on est perpétuellement maudit par des mages. On va suivre aussi le destin un peu au long cours d'une certaine Ebizou, qui est une mage qui va se faire... à qui va arriver un truc absolument terrible, vraiment dès le début de sa carrière, et qui après va petit à petit elle-même se transformer en zombie, puis elle va exercer tout un tas de métiers farfelus différents. On va suivre les aventures du chien de Monsieur N, du chien du mafieux, qui va vivre pareil, plein de choses un peu folles. On va suivre l'histoire d'un savant fou qui recherche sa femme, peut-être décédée, mais dans cet univers décédé ça veut pas dire grand chose, il peut se passer vraiment beaucoup de choses après le décès,
3: comme les Marvel,
2: voilà, exactement. Ouais, en plus cash.
3: oui.
2: Et tout ça, ça va se dérouler donc dans la première édition sur 23 volumes qui ont été dessinés de 2000 à 2014 par Kyo Yashida. Ça a pris plus longtemps que beaucoup de mangas parce que c'était publié dans un mensuel et pas dans un hebdomadaire, donc elle a pris son temps aussi pour le faire et pour développer cet univers qui gagne en fait pas mal en épaisseur au fur et à mesure de ces créations là, qui a eu pas mal de succès au Japon et qui a donc été adapté en 2020 par le studio MAPPA. C'est une adaptation qui a été diffusée chez nous sur Netflix, qui est de très bonne qualité, qui rend très très très très bien hommage au côté extrêmement punk de Dorohedoro, qui est vraiment un manga qui pour le coup est très différent de ce qu'on a l'habitude de lire, puisque il y a quasiment pas de trame. Par exemple, dans ce manga, il y a pas de niveau de gris, c'est beaucoup de noir et blanc. Il y a beaucoup de travail extrêmement fouillé sur les décors, mais aussi sur la transformation des corps, puisque tout ce que les mages font subir à leurs victimes, en fait, il y a un petit côté body horror en fait qui se dégage de tout ça.
3: Ouais, ce que j'allais dire, il y a énormément d'études sur le corps, d'études sur le style. Vraiment, c'est très orienté sur ça.
2: Parce que je disais que Kyo Ashida, on ne sait pas qui elle est du tout, ou très peu. Elle protège beaucoup son intimité, et ça, comme beaucoup de mangaka d'ailleurs, mais elle donne très peu d'interviews, etc. Par contre, ce qu'on sait, c'est qu'effectivement, c'est une passionnée d'anatomie. Et ça se voit en fait dans Dorohedoro, qui est un manga qui peut avoir des côtés un peu horny d'ailleurs, des fois aussi.
3: Oui.
2: Même si.
3: Elle aime les muscle girls aussi.
2: Voilà, elle aime les gens musclés en fait en général. En fait, elle aime les corps atypiques.
3: Oui, tout à fait.
2: C'est-à-dire que dans Dorohedoro, il y a aussi beaucoup de personnages qui peuvent être gros, qui peuvent être très maigres, qui peuvent être très petits, qui peuvent être très grands, sans que ce soit jamais tellement questionné en fait. C'est-à-dire qu'on sent qu'elle a des fétiches, effectivement les meufs musclées ça revient tout le temps, mais il y a aussi énormément de gens simplement qui ont des physionomies atypiques, c'est-à-dire que la beauté dans Dorohedoro elle se situe pas là où on va traditionnellement la trouver dans les mangas très mainstream. Personne ne serait spontanément considéré comme un beau gosse en fait, ou comme une gravure de beauté en fait.
3: Et pourtant là-dedans, quand on regarde vraiment, c'est vraiment très joli.
2: C'est très très joli, et notamment d'ailleurs là j'ai ramené le All Star Guidebook de Dorohedoro que vous ne voyez pas si vous êtes à l'antenne, mais mes camarades de radio vont pouvoir le feuilleter, qui est en fait un recueil de dessins et de micro-histoires que Kyo Ashida a fait après la sortie du manga, où on voit justement un petit peu tout son sens du détail, mais aussi son sens du costume, sa manière de mettre en scène ne serait-ce que les plus intimes des objets, puisqu'il y a vraiment aussi un détail sur ça se passe beaucoup dans des restaurants, dans des immeubles, dans des pioles, dans des squats, etc. Donc on va voir aussi un petit peu un détail sur les objets du quotidien, sur la manière dont vivent les gens de Hall et dont ils se sont adaptés à cette espèce de nouvelle normalité qu'ils connaissent depuis au moins quasiment un siècle, qui est de se faire transformer, de voir même leurs habitations se faire transformer. La géographie est impossible souvent dans Dorohedoro, il y a des structures qui n'existent pas, quoi. Et Et en fait, donc voilà, j'adore ce manga, c'est un de mes mangas préférés. Et il a donc une double actualité, c'est qu'actuellement, il y a la saison 2 qui est diffusée d'adaptation sur Netflix, qui est aussi réussie que la saison 1, qui a d'excellents génériques de début, excellents génériques de fin, une très bonne VF aussi, d'ailleurs, il faut le dire. C'est en version japonaise sous-titrée de base, mais vous pouvez passer la VF et elle rend hommage à ce côté très excessif de Dorohedoro qui est très assumé. Et il y a aussi une magnifique réédition du manga, du coup, chez Soleil Manga, puisque la première version n'était pas introuvable, mais il y avait beaucoup de tomes manquants qui étaient peu réimprimés, etc. Puisque c'est sorti, je crois que ça avait commencé à être édité en 2003 chez nous. À une époque où certes le manga commençait à bien se vendre, mais où c'était pas encore aussi facile maintenant d'installer des séries un peu marginales très longues. Du coup, ça s'est pas très bien vendu, la première édition de Dorohedoro. Donc il y a certains tomes qui ont été très peu imprimés, très peu réimprimés. Et en fait, c'est l'adaptation de Netflix aussi qui a permis cette réimpression, puisque du coup beaucoup de gens sont tombés là-dessus en se disant voilà.
3: Moi-même, alors pour l'instant, j'avoue avoir pas eu vraiment le temps ou ne pas avoir encore vraiment accordé le temps au bouquin,
2: ouais.
3: Mais oui, moi j'ai surtout connu la série Netflix et c'est vraiment, je connaissais absolument pas avant et aujourd'hui pourtant c'est vraiment un style, une iconographie que j'adore et qui me reste encore en tête quoi.
2: Elle est très fidèle au manga, c'est-à-dire que je trouve le manga un peu plus beau parce qu'il prend plus le temps des fois de s'attarder sur des détails, mais elle est vraiment très très fidèle. En plus elle adapte à un bon rythme, c'est-à-dire que de temps en temps il y a des petits trucs qui passent à la trappe justement pour que le rythme de l'adaptation ne faiblisse pas. Non, elle est vraiment très réussie, la saison 2 aussi. Et la réédition du manga, elle est très chouette parce que c'est des tomes doubles, mais qui sont vendus, en fait c'est à peu près 20 euros le tome, sauf qu'à l'époque les tomes étaient vendus 15 euros pièce parce que c'est des objets un peu plus grands que du manga de base. Donc en fait c'est moins cher d'acheter la réédition, et du coup elle sort aussi plus vite puisqu'elle n'aura qu'une dizaine de volumes. Donc c'est vraiment du très beau travail.
3: Pour une série complète donc. En extrapolant 200 euros, ça va quoi.
2: Ça vraiment, va, surtout une série longue quoi.
3: C'est ça.
2: Une série très longue. En plus, la traduction a été révisée parce que la traduction d'époque n'était pas parfaite. Parce que je pense aussi que comme les traducteurs n'avaient pas la fin, il y a certains détails qui étaient pas bons, il y avait des personnages qui pouvaient être mal genrés ou ce genre de choses. Donc la traduction a été intégralement révisée et surtout les pages ont été pour le coup rescannées et retravaillées par les graphistes de Soleil Manga. Les couvertures ont été refaites, notamment parce que à l'époque, les procédés d'impression qu'on avait en France était pas je peux pas rentrer dans la technique parce que je la connais pas, mais enfin j'ai pas ce niveau de détail, mais on me l'a expliqué, c'est-à-dire comme c'est un manga qui joue énormément sur les niveaux de noir et de blanc et les dégradés de noir et de blanc, il y avait certaines pages qui étaient très illisibles, qui étaient trop sombres dans l'impression française, qui fait qu'on ne comprenait pas trop ce qu'on voyait, et là tout ça a été rescanné, ça a été retravaillé, les contrastes ont été refaits pour que l'action soit beaucoup plus claire, les pages en couleur à l'époque elles étaient passées en noir et blanc dans la version française, là toutes les pages couleur sont en couleur, il y a des petits chapitres en couleur. En plus Kyoya Yashida elle travaille très bien à l'aquarelle et tout ça, donc il y a un côté un peu justement qui des fois qui a l'air d'être fait au graffiti, justement vraiment des couleurs très street art et tout qui fonctionnent extrêmement bien, donc vraiment vous avez pas d'excuse pour pas redécouvrir Dorohedoro soit en adaptation animée soit en manga. Si vous pouvez avoir une excuse, c'est que c'est quand même un manga qui est assez violent. Alors c'est pas ultra gore, il n'y a pas du sang dans tous les sens et tout ça, mais c'est quand même punk aussi au sens extrême du terme, c'est-à-dire que ça prend pas de gants pour faire les choses, ça met les pieds dans le plat, c'est littéralement dans le titre, et du coup quand un personnage il doit en bouffer un autre, il le bouffe quoi. Alors souvent comme c'est un manga qui est quand même humoristique, c'est pas si grave, il n'y a pas vraiment de conséquences très très fortes et tout ça, mais quand même faut le savoir, ça a une imagerie qui est assez violente et qui est assez bourrine, et il y a des combats avec des têtes qui volent et des membres qui sont coupés quoi.
1: Mais ça a l'air très bien quand même.
2: Mais oui, ouais. J'adore, vraiment c'est très drôle, puis il y a un humour vraiment des fois très shitpost, moi qui me fait vraiment beaucoup rire, parce que vu qu'on peut tout se permettre, eh bien, on peut faire n'importe quoi. Et des moments émouvants aussi.
1: Du coup tu dis que le manga a été édité en France en 2003, donc la première sortie japonaise ça date de quand?
2: Entre 2000 et 2014.
1: Et elle a continué à faire des mangas, cette autrice?
2: Absolument, et sa série d'après est encore plus bizarre. C'est une série qui s'appelle Die Dark, qui est l'histoire d'un jeune homme c'est une série de science-fiction, et c'est un jeune homme qui voyage plus ou moins dans une espèce de trou noir dans un vaisseau, truc pareil interdimensionnel et tout ça, et au début tout ce qu'on sait c'est que la terre entière veut le tuer parce que ses os pourraient rendre immortel. Donc en fait c'est l'histoire d'un gamin qui est poursuivi genre par la terre entière, enfin par en fait la galaxie entière, mais il a un atout avec lui, c'est son sac à dos qui peut se transformer en une sorte d'exosquelette qui parle. C'est une sorte de, je sais pas, de Gundam, sauf que à la place d'un robot géant, c'est un sac à dos, quoi.
1: Ok. Voilà. Non, mais ça a l'air super.
2: Sac à dos qui est aussi un squelette.
1: Bien sûr.
2: Voilà, c'est Die Dark, c'est sa série d'après, elle est encore plus folle. Et je pense que là, pour le coup, elle serait encore plus difficile à adapter. Et elle emprunte, Die Dark, ça emprunte aussi un peu à l'imagerie de la SF psychédélique française des années 70, des trucs à la Druyer, des choses comme ça, avec des, ou même à la Alien, avec des trucs de horrifiques, avec des cathédrales en os et tout ça. Bon, ça reste aussi morbide, hein. Elle a une, je pense, aussi une petite fascination pour les squelettes, hein, donc ça, qui se sent. Mais vraiment, le, Doro et Die Dark, c'est deux super séries, quoi.
1: Non, non, mais moi ça me convainc beaucoup. Tout ce que tu as décrit, ça a l'air vraiment très très chouette. J'ai bien envie de l'emprunter, mais tu t'es prévenu de ça en n'amenant pas le premier tome.
2: Ah non, mais c'est pas grave, tu sais que tu passes à la maison quand tu veux et que je te
1: Oui,
2: prête.
1: je fais
2: Voilà.
1: du cinéma, bien sûr.
2: Voilà.
3: Déjà, la série, vraiment, c'est.
2: Ouais, tu peux tenter
3: C'est...
2: la série, c'est une
3: Ouais.
2: bonne première approche en vrai.
1: J'ai plus Netflix, mais oui,
3: Oh, c'est
1: j'essaierai.
3: quelque chose.
2: Mais là aussi, tu passes à la maison quand tu veux.
3: Oui, je suis d'accord.
1: Et oui, et du coup, ce que tu décris aussi de la part de Soleil
2: Soleil
1: Manga,
2: Manga, ouais.
1: c'est un vrai travail de
2: Ouais,
1: réédition. En fait, il y a
2: oui.
1: une vraie réflexion sur l'objet,
2: Ouais.
1: l'œuvre originale et tout, c'est chouette.
2: Ouais, et ça a été fait bah, en, comme souvent dans ce genre de réédition, ça a été fait en étroite collaboration avec les ayants droit japonais, enfin avec l'éditeur de Kyoya Yashida, notamment pour arriver à un résultat qui était meilleur que la première édition. Et objectivement, pour avoir des tomes de l'ancienne et de la nouvelle, oui, la nouvelle édition, elle est quand même meilleure, elle est plus agréable à lire, elle est plus claire.
3: Respectueuse.
2: Et la traduction, surtout, est beaucoup plus cohérente. Tu sens que ça a été vraiment lissé et harmonisé. Mais c'était un gros projet, puisque sachant que, en fait, au moment où ils ont lancé la réédition, il y avait la première saison, mais on savait déjà qu'il y avait une deuxième saison en cours, donc on allait reparler de cette série. Et c'est aussi Soleil Manga qui édite Die Dark, la série d'après. Donc il y avait vraiment cette espèce de fenêtre d'opportunité de dire de faire enfin une vraie belle édition de Doré.
3: Tu vois, là où j'ai été étonné, par contre, c'est en effet, bon, c'est que là, cette série a commencé donc en 2000.
2: Ouais.
3: Et vraiment, tout autant qu'il puisse y avoir quand même des petits côtés un peu justement années 2000 dans son style, c'est quelque chose, je trouve que, enfin, tu m'aurais dit c'était sorti en 2010, tu m'aurais dit ça a commencé en 2020, je t'aurais cru.
2: Oui.
3: C'est pas du tout quelque chose qui est temporellement inscrit.
2: Non, c'est assez avant-gardiste en fait. Ouais, c'est. Bah, on sent aussi que c'est quelqu'un qui vient pas tant du manga que de la culture punk, du street art, du graffiti et tout ça, qui peut avoir un côté moins daté. Parce que souvent, quand tu vas prendre un shonen manga des années 2000, tu vas tout de suite se dire, ouais, là c'était entre 2000 et 2003, on reconnaît
3: C'est ça, c'est
2: la
3: ça.
2: forme des yeux, machin, mais c'est Naruto ou machin.
3: Ouais.
2: Et là, y a pas trop ça, quoi. Mais de même qu'à l'extrême inverse du spectre, qu'un One Piece peut ne pas être daté parce que personne ne dessine
3: Comme Oda,
2: comme Oda, quoi.
3: oui.
2: Donc il y a un style qui est vraiment unique.
3: À part bah son disciple là qui avait fait une série, je sais plus comment elle s'appelle.
1: Fairy Tail?
3: Oui,
2: Fairy
3: merci.
2: Tail, oui, bah oui, le mauvais One Piece.
3: Voilà.
1: Mon préféré, lui est supérieur en tout point.
2: Mais à part des CM2, hein,
3: Ouais.
2: vraiment. Non mais quand tu dis le côté ouais un peu intemporel et avant-gardiste, il y a aussi un côté queer aussi dans Doredo, mais presque au sens traditionnel du terme. C'est que il y a aussi une fluidité des genres là-dedans, qu'il y a de l'étrangeté, que être bizarre c'est normal, tu vois. Il y a aussi une dimension contre-culturelle en fait, même plus que queer, qui est là-dedans et qui pour le coup est restée très moderne.
3: Et maintenant que tu dis ça me fait dire que en fait, j'aurais presque tendance à dire, si vous avez aimé Matrix,
2: Oui.
3: vous allez aimer Dorohedoro, je
2: Je
3: pense.
2: pense aussi, oui, ça
3: Parce
2: peut
3: qu'on
2: s'adresser
3: est
2: un
3: un
2: peu au
3: peu
2: jeune
3: dans
2: public,
3: cette
2: ouais.
3: même philosophie.
2: Ouais.
3: Pardon.
1: Si, si,
3: Mais ouais.
1: je vois la ref alors que je n'ai pas lu le manga. Mais oui, je comprends.
2: Oui. Non mais tout à fait, et tu vois, même si le mot n'est jamais prononcé, tu vois, il y a régulièrement, on te lâche qu'un personnage est bisexuel par une allusion. Ce que faisait très peu de mangas encore à l'époque, si ce n'est pour faire du fétiche, quoi. Mais
3: Puis même, c'est pas
2: Et
3: souligné,
2: c'est
3: quoi.
2: pas souligné,
3: C'est
2: c'est.
3: juste oui, bi,
2: Oui,
3: voilà.
2: voilà. Et ça n'a aucune espèce d'importance narrative en l'occurrence. C'est juste que ça fait partie de cet univers, alors que peu de mangas de cette époque-là se permettaient de faire ce genre de choses, bah, qui pour le coup à l'époque était très avant-gardiste dans le manga japonais.
3: C'est ça. À cette époque-là, je pense que quelqu'un aurait dit il est bi, t'aurais eu un chapitre entier, fait quoi, il est bi. Donc
2: Après, on aurait dit qu'il était méchant.
3: voilà. Oui, c'est possible.
1: Non, on aurait dit, mais ça n'existe pas en
2: Si, mais seulement pour les pervers, donc pour les méchants, tu vois. Les antagonistes, ils avaient le
1: 2003.
2: droit à
1: Ah,
2: l'époque, un
1: ok,
2: peu
1: my
2: dans le
1: bad,
2: shonen.
1: my bad.
3: Ouais, même dans les années 2000, c'est vrai.
1: Ok,
2: Ouais.
1: est-ce que c'est bon pour toi?
2: Bah oui, c'est bon, bah lisez-le, voilà, c'est
1: Oui,
2: super.
1: voilà, c'est
3: Regardez la
1: pas.
3: série,
2: Regardez la série,
3: lisez-le, franchement,
2: vraiment.
3: moi-même,
1: Tu demandes
3: je
1: pas
3: me
1: la
3: joins à
1: lune.
3: Zali pour dire
2: Ouais.
3: que c'est vraiment super bien.
2: Puis si vous voulez un truc plus court, lisez Die Dark, qui est complètement cinglé aussi, et c'est vraiment très chouette.
1: Tu nous as donc présenté Doro et Doro de
2: Oui.
1: Kyo Hayashida, Zali. On pourra même regarder si c'est toi le livre, tu l'as trouvé à la maison du livre?
2: Oui.
1: Ok. Et de toute façon, vous pouvez commander chez vos libraires préférés ou regarder dans vos médiathèques de quartier si vous pouvez les y réserver. Avant la dernière chronique de cet épisode, Zali, tu as choisi de nous faire écouter Zetai Must Dan Men de No Man sur. De No Name,
2: De
1: pardon.
2: nommer.
1: Waouh! Waouh! De No Name.
2: C'est l'opening de la saison 2 de Doro et Doro.
1: Ok, donc Zetai Must Dan Men, No Name sur RTR.

0: No Name, The Time Must End Men à 18h44 sur RTR. C'est toujours la valise, un vendredi sur deux, sur trois, enfin jusqu'à 19h en tout cas, ça c'est sûr. Et on a été rejointe par du public aujourd'hui puisque Margot nous a rejoint en studio. Coucou Margot.
1: Coucou.
0: On va continuer avec cette dernière chronique qui sera la mienne sur une chaîne et une vidéo YouTube. La chronique judiciaire, c'est un écrit, souvent journalistique, qui veut nous raconter, nous faire vivre ce qu'il s'est passé dans un tribunal au moment d'un jugement. La décision finale est une des informations, pardon, bien sûr, mais c'est une information au même titre que le comportement des prévenus, le comportement des victimes, des témoins, que le choix des plaidoiries, que le choix des questions de la part des avocats, que l'ambiance dans le public, que les petits événements prévus et imprévus qui rendent un procès unique. La chronique judiciaire peut sans doute servir à romancer un peu un procès, à en souligner un angle pour l'inscrire dans une ou plusieurs problématiques plus larges pour en faire un fait de société. Sur YouTube et sur TikTok et sur Instagram, Grande Bavardeuse fait de la vulga sur le droit. Elle fait aussi des entretiens fleuves et elle fait donc enfin de la chronique judiciaire. C'est comme ça que je l'ai découverte, alors complètement grâce à l'algo, hein, je n'avais jamais entendu parler de cette personne, et avec la vidéo « L'affaire Zemmour et parents vigilants ». Dans cette vidéo de près de 50 minutes, la vidéaste raconte le procès de militants du RN et du réseau Parents Vigilants contre une professeure de philosophie de prépa. Les accusés seront jugés coupables ou non, et ça le verdict sera rendu en juin, coupables ou non donc d'avoir participé, voire même orchestré, le harcèlement d'une professeure en utilisant des informations fausses, sciemment ou par erreur. Il s'était insurgé à l'époque du fait que la professeure en question, lors d'une initiation à la recherche de terrain, souhaitait emmener ses élèves en classe préparatoire, donc en études supérieures, hein, rencontrer l'équipe d'une association de soutien aux personnes exilées, une association qui travaille à Calais. Ils avaient alors parlé d'une professeure militante qui piétine la neutralité de l'école et utilise son pouvoir sur ses élèves pour les forcer à être pro-migrants et à se mettre en danger et aussi à donner des fringues. Ça a pas la tête ou quoi ? Éric Zemmour, éditorialiste et malheureux, candidat aux dernières présidentielles d'extrême droite, nonobstant, a participé à la propagation de ces fausses informations. Il est concerné par ce procès, mais, et on l'apprend dans la vidéo, il ne s'y est même pas rendu. La vidéo, ce format long, est très claire. Elle relate de façon vraiment intéressante, c'est-à-dire qui nous happe, en fait, et de façon analytique et manifestement fidèle à la réalité. Elle nous relate donc ce procès. Elle fait ce qu'on attend en fait d'une bonne chronique judiciaire, hein, nous partager le climat d'un procès, le contextualiser et en expliquer quelques-uns des enjeux. J'ai trouvé ça tellement réussi que j'ai tout de suite regardé les autres vidéos de cette chaîne et ça s'est confirmé puisque la vidéo d'avant, c'était l'affaire Naps qui elle aussi réussit très bien à raconter cet autre procès aux problématiques parfaitement différentes. Grande Bavardeuse a aussi rencontré Nicolas Framont de Frustration Magazine dans un entretien long au titre « Que fait-on de la violence ?» Et là encore, bah c'est super. Donc si vous rêvez de passer les portes d'un tribunal et que vous aimez comprendre les sujets d'un procès, voire mettre ou remettre de la politique au centre de l'analyse d'un drame, je pense que la chaîne de Grande Bavardeuse le fait très bien. Et en tout début de vidéo, de cette vidéo dont moi je vous parle aujourd'hui, la vidéaste choisit de se poser la question de la neutralité de l'école qu'invoquent comme sacro-sainte les accusés dans cette affaire. Ils accusent l'école de ne pas être neutre quand une professeure fait de l'initiation à la socio auprès de ses élèves majeurs. Bon, bref, ils accusent aussi l'école de n'être pas neutre quand des associations qui maîtrisent leur sujet s'y rendent pour apporter de l'information adaptée à chaque âge sur les questions d'éducation à la vie affective, relationnelle et sexuelle, ou EVARS. Et là, vous me voyez arriver avec mes gros sabots.
2: Absolument. Et on adore ça.
0: Et on adore ça, bah, j'espère, puisque ça, je vais prendre 2 secondes pour faire une petite parenthèse. Donc c'est une intro hein, pour Grande Bavardeuse, mais c'est un sujet qui, en fait, n'est pas tout à fait en lien avec le reste de la vidéo. Ça permet quand même de rappeler voilà, ce dont les personnes qui sont accusées se rendent parfois responsables. Et je vais me servir de cette intro pour parler de 2 secondes du planning familial pour lequel, waouh, je travaille, qui en Aveyron aujourd'hui fait un appel à dons. Les réseaux et militants d'extrême droite ne sont pas les seuls à mettre des associations en difficulté. Mais c'est aussi à cause de leur pression que nos prestations baissent, que nous sommes remises en question en intervention et parfois violemment, et que nos subventions se réduisent. Enfin voilà, aujourd'hui le planning de l'Aveyron est en grand danger, et avec lui les services que nous rendons et les gens que nous employons. Coucou. Si vous voulez nous soutenir, vous pouvez donner sur Helloasso, vous pouvez aussi et vous en avez le droit, interpellez vos élus sur notre situation, mesurez les services qui, autour de vous, localement et nationalement, sont rendus par toutes les associations. Voilà, pour la parenthèse. Pfiou, j'ai jeté un petit froid là.
1: Non, mais c'est nécessaire de le rappeler.
2: Oui, d'autant plus que tu parles... voilà, je m'éloigne un peu de la vidéaste que tu dis, mais effectivement, c'est intéressant d'interpeller les élus sur ces questions-là, notamment en région Occitanie, quand on a, entre guillemets, des élus qui, dans certains coins ou à certains échelons, se prétendent de gauche, voilà, on va dire se prétendent, et qui néanmoins ne soutiennent pas, voire mettent en dehors des établissements scolaires, des maisons de quartier, des maisons de jeunesse, etc., des associations de prévention, etc., sous des raisons souvent fallacieuses, etc. Mais il faut rappeler que quand on se revendique d'appartenir au camp progressiste, à un moment donné, il faut être progressiste. Enfin, voilà, il faut quand même soutenir un petit peu ce qu'on est supposé avoir, on va dire, dans sa famille politique au sens large. Parce que les coups viennent de l'extrême droite, je dirais, à la limite, bon, on a l'habitude, quoi. Mais que les gens commencent à écouter l'extrême droite, voire à reprendre leur truc, en se disant « Oh, bah comme ça, on va leur voler leur électorat ». Non, à la fin, ce qu'on a, c'est l'extrême droite.
1: Tout à fait.
0: Oui, et puis en fait, c'est donc je sais pas trop pourquoi Grande Bavardeuse commence avec l'Evars en fait en début de vidéo, parce que je pense que c'est par rapport au réseau Parents Vigilants, en fait, puisque ce réseau-là, donc qui est sur le banc des accusés dans cette affaire,
1: ils organisent la fronde aussi contre l'Evars.
0: Voilà, c'est ça. C'est pas leur seul sujet d'indignation en fait que des profs en études supérieures, on le rappelle. Enfin, je l'ai reprécisé, mais. On peut peut-être déterminer pourquoi je le...
1: En 20 ans. Hein,
0: voilà, c'est ça. C'est-à-dire une prof qui fait littéralement de l'initiation à la socio est accusée de faire de l'initiation à la socio, en fait, pour des élèves majeurs. On le rappelle.
1: Je pense qu'il faut rappeler que aussi... Ah, vas-y, Fouli. Ouais. Bonjour.
3: Bonjour. Oui, j'ai un micro, en fait. Est-ce que mon micro marche? Est-ce que je peux parler?
0: Oui, tu parlais. Ça marche.
3: Mais c'est juste, en fait, la neutralité à l'école, en plus, elle existe... En fait, ils la sortent que dans certains cas qui sont quand même toujours les mêmes, et que dans d'autres, ils font « Ah non, non, on savait pas. » Ou... En fait, c'est cette neutralité, elle a jamais été clairement dite non plus, et de où ils mettent la barrière et où non, en fait. Et c'est, comme tu dis, c'est normal d'avoir des discussions, en fait. Hein. Sinon, en cours de philo, en cours d'histoire, en plein d'autres choses, on peut crier au scandale à tout moment, quoi. Mais pas quand il faut, en fait, justement.
4: La neutralité, pour moi, n'existe pas. Ça, c'est un avis très, très personnel, mais la neutralité n'existe pas. Et justement, la réaction de ces associations, si on peut dire ça comme ça, qui essayent de défendre un idéal qui n'a jamais vraiment existé et qui sont en train de saper le planning familial et autres nécessités dans notre société, c'est... Moi, vraiment, je sais pas quoi autre, je sais pas dire quoi d'autre que qu'être indigné devant ça, quoi.
3: Non, puis il y a aussi à quel moment tous les établissements scolaires, par exemple, font des collectes de soie, de nourriture, de vêtements, et à quel moment ils disent ah non, là c'est pas bon. En fait, c'est comment ils jugent les associations à qui ils donnent. C'est un truc qu'ils ont toujours fait.
0: En fait, du coup, un peu pour revenir sur la vidéo, le procès et la description du procès, justement, décrit aussi la nullité des arguments. Enfin, vraiment, c'est assez affligeant. Et donc, eux, ce qu'ils placent comme différence entre, en gros, militantisme et neutralité et éducation, c'est ah bah si tout le monde est d'accord et que ça fait consensus, comme par exemple le soutien à l'Ukraine, bon, c'est pas du militantisme, mais au moment où des élèves sont choqués par les propos, bon bah là c'est très grave, et du coup ça devient du militantisme. Et du coup, je pense que pour reprendre un peu ce que tu disais, Sacha, aussi la question de la neutralité, effectivement, nous on le répète souvent, RTR, bon, ça n'existe pas, mais eux invoquent cette idée comme si en fait ce qu'on attend d'une institution publique, en l'occurrence l'école, même si la prépa, en fait c'est pas tout à fait l'école non plus, puisque c'est les études supérieures. Voilà. Et eux, en fait, ils en appellent à la neutralité, et en fait, ils confondent ça avec le devoir de réserve, qui est qu'effectivement, normalement, tu ne devrais pas connaître les opinions politiques d'un professeur dans sa classe, mais en fin de compte, tu ne peux pas attendre de lui qu'il soit parfaitement neutre. Enfin, c'est impossible, en fait, poser tes idées à l'entrée. Forcément, tu vas les utiliser.
2: Il faut dire que c'est les gens qui gravitent autour de Zemmour et tout ça, contrairement, je dirais, à l'extrême droite plus traditionnelle, eux, ils développent tout un argument, en tout cas les théoriciens de ce courant-là, ils développent tout un argument, justement, qui aussi est très en faveur de l'IA générative, de la robotique, des trucs à distance, des machins, etc., tout en vendant une espèce d'image de la France complètement, je sais pas quoi, momifiée et flétrie, mais aussi parce que pour eux, tout ce qui est sciences humaines et sociales, tout ce qui est histoire, tout ce qui est philo, etc.,
1: ça pourrait très bien être remplacé par des robots qui disent, enfin qui lisent des définitions. Mmh. Et je veux dire, c'est même un truc qui est vraiment théorisé dans le parti de Zemmour, quoi, sur mmh. le fait qu'on n'a pas besoin de profs d'histoire, on a juste besoin de chatbot en fait. Et vraiment, je pense que pour eux, leur vision de l'impartialité, c'est ça. C'est-à-dire que c'est un chatbot et c'est eux qui font les prompts, quoi. Enfin, c'est.
4: Ouais, c'est retirer ouais. l'humain de ouais. l'équation.
0: Il y a une citation, je pense, qui va un peu dans ce sens-là, à un moment dans le procès où il y a. Donc une des professeurs qui fait partie du réseau Parents Vigilants, donc une des personnes accusées en fait, qui est prof de maths. Et du coup, elle est objectivement militante, c'est-à-dire ça se voit aussi. Et donc pendant tout le procès, la personne qui est victime est accusée d'être militante. Et à un moment, je crois que c'est un des avocats qui dit « Mais en fait, là, on sait très bien que cette prof, elle est militante aussi, mais juste chez vous. Donc pourquoi là, ça ne vous dérange pas ?» Ils disent « Bah, elle est prof de maths, c'est pas politique les maths, on ne peut pas faire de la politique en maths. » Bon, enfin...
4: Tout en est fait, politique.
0: Oui. Mais c'est ça, c'est qu'en fait, ça veut dire que tu comprends pas bien ce que tu partages. Alors, bien sûr que c'est plus facile d'être un prof politisé et que ça se voit en histoire, en philo, peut-être en français aussi, sans doute. Et qu'en maths, c'est plus compliqué. Mais en fait, tu peux faire passer ton avis par autre chose. Et puis, des professeurs de maths qui, justement, empêchent que des associations extérieures viennent faire de l'enseignement sur leurs heures, bah, en fait, il y en a. Donc, il y a d'autres moyens aussi de saper l'éducation dans plein de matières. Quoi.
4: Bah, absolument. De toute façon, tout est politique. Et. La preuve en est que sinon, on aurait tout le temps le même programme de distribué par l'éducation nationale depuis des années et des années. Chaque année, l'éducation nationale réadapte le programme en fonction de leur point de vue politique sur plein de choses.
1: Les maths, c'est pas politique, mais genre toute l'histoire des mathématiques, ça a été d'effacer les mathématiciennes, mais c'est probablement un hasard en fait.
4: C'est ça.
3: Et est-ce que tu peux rappeler où on trouve la cagnotte pour le panier familial à Rodez?
0: Alors oui, si vous pouvez retrouver sur Hello Asso, donc pour l'instant, le partage n'est pas... on est en train de le faire, mais on est aussi en train de s'entre-licencier. Donc tout prend un temps fou, quoi, c'est super. Mais du coup, oui, sur Hello Asso et sur l'espace du planning familial de l'Aveyron, vous pouvez retrouver notre appel à don. Alors, et encore une fois, ne donnez que si vous le pouvez et que vous le voulez. Mais par contre, n'hésitez pas vraiment à faire l'appel de tous les services qui sont rendus autour de vous, pas uniquement par le planning familial, mais par les associations en général. Et demandez-vous, et surtout demandez à vos élus, qu'est-ce qu'ils font pour que ces services continuent d'être rendus. Je pense que ça passe aussi par ça.
1: Services qui sont parfois obligatoires, hein. Faut le rappeler que l'éducation affective à l'école et tout ça, c'est obligatoire, et que énormément d'établissements, y compris publics, se soustraient à cette obligation.
0: Tout à fait. On peut vous renvoyer pour ça à une affaire qui a été portée justement par le planning familial, mais aussi par SOS Homophobie et par... Relais Veillage, je crois, qui ont attaqué l'État justement sur son manquement à l'éducation à la vie affective, relationnelle et sexuelle dans toutes les classes, de la maternelle jusqu'au lycée. Bon, il nous reste 3 minutes, donc je vais juste rappeler le nom de cette chaîne, donc, qui fait du coup de la chronique judiciaire. Moi, c'est un format qui me plaît beaucoup, et là c'est vraiment très bien fait, c'est pas du tout pompeux, c'est très accessible, les enjeux sont rendus très clairs aussi, elle ne se cache pas d'avoir une opinion non plus, mais voilà, c'est pas trop fatigant. Donc c'est Grande Bavardeuse, pardon, sur YouTube, vous pouvez la retrouver aussi sur Instagram et sur TikTok. Et voilà, la chronique judiciaire, c'est un super format sur lequel je vous conseille aussi le travail d'Élise Costa, par exemple, pour Slate ou pour Radio France. En 3 minutes, on va clairement pas passer une chanson. Est-ce que vous voulez envoyer une petite reco de Derrière les Fagots avant qu'on se quitte?
1: Moi, je veux bien. Allez, un podcast antifasciste qui s'appelle Minuit dans le Spectre, qui vient d'une plateforme, d'un réseau de podcasts dont je ne sais plus lequel c'est, donc je ne sais pas pourquoi je me lance là-dedans. Mais Minuit dans le Siècle, c'est tous les mois, l'animateur reçoit quelqu'un qui travaille généralement un universitaire, mais ça peut être aussi des militants, qui travaillent sur la question des représentations du fascisme sous toutes ses formes. Ça peut être historique, sociologique, etc. Le dernier épisode, c'est sur, grosso modo, les liens entre le fascisme et l'armée.
0: Sacha,
4: moi je vais recommander aussi une femme sur YouTube, une chaîne YouTube qui s'appelle La Chevronnée, une jeune femme. Alors pourtant je suis pas du tout bagnole, mais qui elle s'est lancée dans le projet de rénover, et qui est une passionnée de bagnole, s'est lancée dans le projet de rénover des vieilles voitures de la marque Citroën. Et c'est là aussi, d'ailleurs, c'était format assez long, mais c'est passionnant de la voir. Elle est vraiment heureuse. Alors ça aussi, c'est un truc qui... Elle est heureuse de faire ce qu'elle fait. Il y a beaucoup de vidéos aujourd'hui sur YouTube qui peuvent être un peu du roast, etc. Et là, vraiment, elle est heureuse de faire ce qu'elle fait. C'est des vlogs hyper intéressants.
0: Et moi, je vous recommande L'histoire de Mother Naked de Glenn James Brown. C'est un livre que je suis en train de lire, qui est trouvable à la médiathèque de Rodez et à la Maison du Livre. N'hésitez pas à vous en emparer quand je l'aurai rendu. Attendez avant de vous précipiter. Margot, tu as 5, 10 secondes si tu veux lancer un nom avant de partir. Tu n'y es pas tenue.
3: Une BD qui s'appelle Pépouze, dont je n'ai plus le nom des gens, et qui est très très chouette et très très belle.
0: Parfait. Peut-être que ce sera ta prochaine reco dans la valise. Pardon, j'essaye de m'organiser, je n'y arrive pas. Et aujourd'hui, pardon, nous avons découvert une vidéo YouTube, un documentaire ou plutôt un reportage sur Rayman présenté par Sacha. Nous avons découvert Doro et Doro présenté par Zali et nous avons découvert La Grande Bavardeuse présentée par moi dans la valise. Vous pouvez nous retrouver bien sûr en podcast sur SoundCloud, Deezer, TuneIn et Spotify. Nous suivre sur Instagram @rtr-radiotemps-rodes. Vous retrouvez juste après nous, hop, je regarde à 19h La Toile du Son présentée par Cécile. Ce sera sur Spider-Man Into the Spider-Verse. Passez une bonne soirée sur RTR. Au revoir les copains.
1: Au revoir. Des bisous. Ciao.
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7: Avec les moyens de bord, on dit d'une façon locale comme ça.
8: Le constat de la société civile, on reviendra longuement sur la situation dans Afrique Midi, midi et demi, temps universel. Nous appellerons également notre correspondante à Kinshasa dans un instant dans le journal et nous essaierons de comprendre pourquoi les épidémies d'Ebola sont de plus en plus fréquentes avec notre invité dans un peu plus d'une heure.
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8: Le Premier ministre hongrois est en Pologne et c'est loin d'être anodin parce que la relation était mauvaise pendant les années de pouvoir de son prédécesseur Viktor Orban. Aujourd'hui, Peter Madiar et Donald Tusk, son homologue polonais, promettent de défendre des intérêts communs au sein de l'Union européenne. Détail dans une dizaine de minutes. Au sommaire également de RFI Midi, le débat sur les armes à feu, très, trop nombreuses en Turquie. La polémique refait surface après une nouvelle fusillade, c'est la troisième en 2 mois. Reportage à Ankara, écouté à 12h25, temps universel. Et puis on parlera de foot. Plus de 20 ans que ça n'était pas arrivé. Arsenal est champion d'Angleterre. Et ça, ça fait très, très plaisir aux supporters.
10: Come on, you Arsenal!
8: Et pas mal de bière aussi. Hein. Des feux d'artifice aussi pour célébrer donc ce sacre d'Arsenal en Première Ligue. À moins de 2 semaines maintenant de la finale de Ligue des Champions face au PSG, on y revient dans une vingtaine de minutes et dans le journal des sports dans 3 quarts d'heure. Vous avez le programme, bienvenue. Et on commence donc avec votre journal, Karine Bellicha, bonjour.
11: Bonjour Anne, bonjour à tous.
8: Même si le risque de pandémie reste faible, la flambée d'Ebola en République démocratique du Congo présente un risque élevé au niveau national et régional, c'est ce que dit l'Organisation mondiale de la santé.
11: Et l'épidémie est partie pour durer, dit l'OMS, alors qu'il n'existe pour le moment aucun vaccin ni traitement spécifique pour la souche de ce virus. Dans les zones de l'est de la RDC, comme à Bunia, épicentre de l'épidémie, du matériel et des équipes sont déjà arrivés. À Kinshasa, Pauline Azidi, vous êtes en direct de la capitale de la RDC. Un conseil des ministres extraordinaire a été convoqué aujourd'hui, Paulina.
12: Oui, il doit se tenir à la Cité de l'Union africaine, l'un des sièges du pouvoir ici à Kinshasa, autour du président Félix Tshisekedi, conseil qui a été convoqué hier soir pour faire le point sur la réponse mise en place. Hier soir, le dernier bilan des autorités congolaises évoquait 136 décès probablement dus à Ebola pour 543 cas suspects sur place. Les premières équipes et le matériel sont en cours d'acheminement en Ituri. Plusieurs cargaisons sont arrivées à Bunia, de l'Organisation mondiale de la santé, du Programme alimentaire mondial, de l'UNICEF ou encore de Médecins sans frontières. Au total, on est à plus de 100 tonnes de matériel qu'il faut maintenant déployer sur ce terrain où l'on manque de tout, de tenues de protection, d'intrants, mais aussi de structures adaptées. Des centres de traitement Ebola doivent être installés par MSF et Alima. 3 centres sont prévus dans un premier temps. Sur place, les autorités appelle régulièrement au respect des gestes barrières, se laver les mains, ne pas toucher les malades ni les morts et surtout éviter de propager des rumeurs. Pas encore de mesures particulières sur place. Les écoles et les marchés fonctionnent normalement, même si certains contrôles ont été installés comme des prises de température, par exemple. Les équipes en Ituri essayent aussi d'identifier et de recenser les points d'entrée et de sortie de la province où seront implantés des postes de contrôle afin de limiter la propagation de l'épidémie.
11: Pauline Azidi, en direct de Kinshasa, et la situation est d'autant plus difficile que les ONG font face à une baisse générale des aides internationales, en particulier des États-Unis depuis le retour de Donald Trump à la Maison-Blanche. Même si Washington a annoncé un renforcement des contrôles sanitaires à ses frontières, les autorités ont annoncé qu'elles allaient autoriser l'équipe de football de la RDC de se rendre aux États-Unis pour la Coupe du Monde.
9: La mise en scène à Pékin était la copie conforme de l'accueil réservé à Donald Trump.
11: Aujourd'hui, c'est à Vladimir Poutine d'être reçu par le président chinois. Xi Jinping a vanté avec son homologue russe la force de leur entente, malgré des turbulences internationales. Cléa Broderst, vous êtes en direct de Pékin. Derrière les déclarations d'amitié, les deux dirigeants veulent montrer qu'ils entendent peser ensemble dans le nouvel ordre mondial qui se dessine.
10: Voilà, les deux dirigeants ont renouvelé leur traité d'amitié et multiplié les critiques contre l'unilatéralisme, les contre-courants hégémoniques et la loi de la jungle dans les relations internationales, des attaques visant clairement Washington. Les deux pays défendent un monde polycentrique, moins dominé par les États-Unis. Une manière aussi pour Pékin de rappeler qu'il peut parler aussi bien avec Donald Trump qu'avec Vladimir Poutine. Alors au cœur des discussions, l'énergie, fragilisée par les sanctions occidentales depuis la guerre en Ukraine, la Russie cherche à renforcer ses exportations de pétrole et de gaz vers la Chine. Moscou espérait avancer sur le gigantesque projet de gazoduc Force de Sibérie 2, mais aucun accord concret n'a finalement été annoncé selon les autorités russes. La guerre au Moyen-Orient renforce encore l'importance de ce partenariat énergétique. Avec les tensions dans le détroit d'Ormuz, Moscou tente de se présenter comme une alternative fiable pour sécuriser les approvisionnements chinois. Et au-delà de l'économie, cette visite avait aussi une portée symbolique. En recevant Trump puis Poutine à quelques jours d'intervalle, Xi Jinping cherche à installer Pékin au centre du jeu diplomatique mondial, Karine.
11: Cléa Broderst, en direct de Pékin.
9: Les États-Unis, eux, sont toujours empêtrés dans leur conflit avec l'Iran.
11: Le trafic dans le détroit d'Ormuz reste largement paralysé. Pourtant, trois pétroliers, deux Chinois et un Sud-Coréen, ont pu traverser aujourd'hui avec l'accord de l'Iran. Une petite détente qui alimente l'espoir d'une reprise de négociations directes.
9: Aucun apaisement, en revanche, sur le front libanais.
11: Des frappes israéliennes dans le sud ont fait 19 morts hier et le Hezbollah pro-iranien a aussi affirmé avoir mené plusieurs attaques contre des soldats israéliens dans la zone et lancé des roquettes sur le nord de l'État hébreu.
9: En Ukraine aussi, la guerre continue d'être meurtrière.
11: Une attaque russe a fait 2 morts et 6 blessés la nuit dernière à Dnipro, dans l'est du pays. Les régions de Soumy, Zaporijja, Kharkiv et Odessa ont aussi été la cible de frappes de Moscou, faisant plusieurs blessés.
9: Et puis une alerte aux drones a fait descendre la population de Vilnius dans des caves, comme tous les responsables politiques lituaniens.
11: Tous aux abris, et c'est une première dans le pays depuis le début de l'invasion russe en Ukraine. Les transports publics sont restés paralysés pendant l'alerte, qui a ensuite été levée à Vilnius, ainsi que dans d'autres régions lituaniennes proches de la Biélorussie, alliées de Moscou. Les autorités n'ont pas donné plus de précisions sur une éventuelle interception de cet engin sans pilote.
9: La Pologne et la Hongrie défendront désormais ensemble à Bruxelles leurs intérêts communs.
11: Un rapprochement des deux pays après la défaite électorale de Viktor Orban à Budapest. Le Premier ministre polonais a accueilli chaleureusement son nouvel homologue hongrois, Péter Madiar, qui a choisi Varsovie pour sa première visite à l'étranger.
9: Et on aura l'occasion d'en reparler dans quelques minutes. En attendant, un mot de la présidente de la Commission européenne, Ursula von der Leyen, estime que le compromis trouvé au sein des 27 est un pas vers un commerce stable et mutuellement bénéfique avec les États-Unis.
11: Et pourtant, l'accord provisoire négocié par les représentants du Parlement européen et des États membres toute la nuit dernière à Strasbourg valide un déséquilibre. Bruxelles s'engage à supprimer les droits de douane appliqués sur la plupart des importations en provenance des États-Unis en échange d'un plafonnement à 15% des droits de douane sur les produits européens. Malgré les critiques d'une partie de la gauche qui voit un acte de soumission à Washington, le président de la Commission du commerce international du Parlement de Strasbourg, le social-démocrate allemand Bernd Lange, salue plutôt un accord dont l'Union avait besoin.
13: We got what we need.
14: Nous avons obtenu ce dont nous avions besoin. Il nous faut un filet de sécurité dans nos relations avec les États-Unis, car actuellement la situation est totalement instable et imprévisible quant à leurs actions en matière de droits de douane. C'est pourquoi, en tant que Parlement européen, nous avons clairement exprimé, par 417 voix pour, notre soutien à ce filet de sécurité.
15: for such a safety net. We are doing our legislation in the light of the interest of industry.
14: Nous légiférons en tenant compte des intérêts de l'industrie et des citoyens européens. Je suis donc très heureux que nous soyons parvenus à cet accord cette nuit à 2h15. Nous l'avons obtenu grâce à nos efforts et j'en suis ravi.
15: We got it because we have tried and I'm quite happy about that.
11: Le président de la Commission du commerce international du Parlement de Strasbourg, le social-démocrate allemand Bernd Lang.
9: En France, c'est une première victoire pour le personnel d'un salon parisien en lutte depuis plus de 2 mois maintenant.
11: Les coiffeuses et esthéticiennes du 65 boulevard de Strasbourg, dans le nord de la capitale, ont obtenu un titre de séjour d'un an renouvelable. Depuis le 3 mars, les 9 employés de ce salon occupaient les locaux pour dénoncer des salaires impayés depuis plusieurs mois. Selon elles, les nombreuses heures supplémentaires effectuées n'étaient pas rémunérées et elles n'avaient aucune fiche de paie. Mais cette première victoire n'est que le début d'un long combat, Rachel Escolano.
16: La CGT a salué hier une bataille décisive remportée par les employés du salon de coiffure, mais le titre de séjour décroché est temporaire et ne pourra être renouvelé que le temps de l'enquête. C'est tout de même un soulagement pour Fadimatou Bintou, l'une des coiffeuses en grève.
17: Ça change beaucoup de choses parce que désormais nous serons plus vulnérables. On a une porte qui s'ouvre à nous. Ça va me permettre déjà de me lancer dans le marché du travail, donc chercher à travailler dans une entreprise où mes droits seront reconnus.
16: Pour obtenir une carte de résident qui permettrait aux salariés de rester 10 ans sur le territoire, une enquête doit être lancée et aboutir à une condamnation de leur employeur qui nie toutes les accusations. Pour Adèle Télez, co-secrétaire générale de la CGT Paris, c'est la prochaine étape du combat.
18: Et nous allons continuer à travailler avec elle. Le but à présent, c'est de faire condamner l'employeur pour traite des êtres humains et également d'aller récupérer tout ou partie de l'argent qu'il leur doit devant les tribunaux.
16: Cet argent représente parfois plus de 7 mois de salaire non payé. La CGT affirme que la situation concernerait d'autres établissements et entend rencontrer la préfecture de Paris et la mairie pour tenter de faire régulariser ces travailleurs.
11: Rachel Escolano, et puis un mot du Festival international du cinéma à Cannes. La Seconde Guerre mondiale est le thème du jour sur la croisette. En compétition pour la Palme d'Or, le film Notre Salut d'Emmanuel Mar avec Swann Arlo qui évoque la collaboration et le régime de Vichy. De l'autre côté, c'est hors compétition cette fois. La bataille de Gaulle sera projetée ce soir. Le long métrage d'Antonin Baudry raconte le parcours de Charles de Gaulle, interprété par Simon Abkarian, son isolement à Londres et son combat pour lancer la résistance.
9: Karine Bellicha pour le journal. Et tout de suite, la fabrique du monde. Guillaume Nodin, on reparle de la guerre en Ukraine à l'occasion notamment de la visite en Chine de Vladimir Poutine. Cette guerre, elle a marqué un tournant et une importance capitale des drones.
19: Oui, c'est ce qu'ont montré les attaques mutuelles de ces derniers jours. La semaine dernière, des bombardements russes ont fait une vingtaine de morts à Kiev. L'Ukraine a répliqué par une attaque de plus de 600 drones sur la Russie, et notamment sur Moscou le week-end dernier. Bilan au moins 4 morts, et au-delà de ces bilans, il faut retenir que l'Ukraine est capable de mener des attaques de cette ampleur au cœur de la Russie. Moscou, c'est à 500 km de la frontière ukrainienne, et même beaucoup plus loin, jusque dans l'Oural, où se situe une partie des usines russes d'armement. Depuis plusieurs semaines, des attaques visent avec succès les infrastructures énergétiques et mettent la Russie en difficulté.
9: Mais pas seulement, il y a des incidents inattendus.
19: Oui, cette guerre des drones déborde sur les pays voisins, notamment les pays baltes, quand les régions russes proches sont visées. Ce matin, il y a eu donc une alerte aérienne en Lituanie. La population a été invitée à se mettre à l'abri. Cela a concerné le président et la première ministre. Il y a quelques jours, la première ministre lettonne a démissionné quand un drone ukrainien, probablement égaré par le brouillage russe, a pénétré dans l'espace aérien du pays.
9: Les Ukrainiens sont devenus en fait les meilleurs spécialistes des drones dans le monde.
19: Oui, qu'ils soient navals, terrestres ou aériens. On peut même dire que l'Ukraine a redéfini les termes de la guerre conventionnelle au sens de non nucléaire, à moindre coût et en tentant d'exploiter au mieux ses ressources moindres que celles de son ennemi. D'autres innovations sont attendues. En ce sens, l'Ukraine est désormais une puissance qui compte sur le plan stratégique. En 4 ans, le pays est passé de puissance agressée qui demande de l'aide à celui de pays qui peut aider les autres.
9: Et d'ailleurs, elle ne s'en prive pas, elle a mis en place une vraie diplomatie du drone.
19: On en parle souvent au sujet de la Turquie, notamment en Afrique, en particulier au Soudan, mais aussi au Proche-Orient. C'est aussi vrai pour l'Ukraine, la demande est très forte. Volodymyr Zelensky s'est déplacé dans pratiquement tous les pays du Golfe visés par l'Iran. Rappelons que l'Iran a fourni ses premiers drones à la Russie, qui les a améliorés et industrialisés. Ce sont les mêmes qui s'abattent sur les pays du Golfe. Des accords ont donc été signés avec Bahreïn, le Qatar, l'Arabie Saoudite et les Émirats Arabes Unis. Il se dit même que les États-Unis, qui avaient d'abord décliné, s'intéressent au savoir-faire ukrainien pour défendre leurs implantations locales. Des discussions ont aussi été menées avec des pays européens intéressés, Italie, Lettonie, Allemagne et Royaume-Uni. Des drones ukrainiens

0: l'Ukraine pense avoir un avenir, elle le prépare.
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1: L'actualité en Europe, c'est d'abord un symbole, la visite en Pologne du nouveau Premier ministre hongrois. Péter Madiar et son homologue Donald Tusk viennent de déclarer qu'ils défendraient désormais ensemble leurs intérêts au sein de l'Union européenne. Ça compte parce que ces 16 dernières...
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2: Avec son homologue russe, mais le projet de gazoduc cher au Kremlin n'a pas avancé. Sous la pression de Donald Trump, l'Union européenne est parvenue à un compromis pour mettre en œuvre l'accord commercial conclu l'an dernier avec les États-Unis. Espérons clore un chapitre tumultueux des relations transatlantiques. Un accord qui s'apparente à une capitulation pour certains, comme pour LFI en France. Et puis si la science était capable de ressusciter le moa, un oiseau préhistorique géant de Nouvelle-Zélande, une entreprise américaine a franchi un premier pas qu'elle estime décisif avec la création d'un œuf de synthèse. Explication de Simon Rosé à la fin de ce journal. Après Donald Trump la semaine dernière, Xi Jinping recevait donc aujourd'hui Vladimir Poutine à Pékin. Une rencontre destinée à afficher la solidité du partenariat entre les deux pays dans un contexte international particulièrement tendu. Derrière les déclarations d'amitié, Pékin et Moscou veulent montrer qu'ils entendent peser ensemble dans le nouvel ordre mondial qui se dessine. Mais à la fin, Cléa Broadhurst, c'est Pékin qui décide.
3: Les deux dirigeants ont renouvelé leur traité d'amitié et multiplié les critiques contre l'unilatéralisme, les contre-courants hégémoniques et la loi de la jungle dans les relations internationales, des attaques visant clairement Washington. Les deux pays défendent un mode polycentrique moins dominé par les États-Unis. Une manière aussi pour Pékin de rappeler qu'il peut aussi bien parler avec Donald Trump qu'avec Vladimir Poutine. Au cœur des discussions, l'énergie. Fragilisée par les sanctions occidentales depuis la guerre en Ukraine, la Russie cherche à renforcer ses exportations de pétrole et de gaz vers la Chine. Moscou espérait avancer sur le gigantesque projet de gazoduc Force de Sibérie 2, mais aucun accord concret n'a finalement été annoncé selon les médias russes. La guerre au Moyen-Orient renforce encore l'importance de ce partenariat énergétique. Avec les tensions dans le détroit d'Ormuz, Moscou tente de se présenter comme une alternative fiable pour sécuriser les approvisionnements chinois. Au-delà de l'économie, cette visite avait aussi une portée symbolique. En recevant Trump puis Poutine à quelques jours d'intervalle, Xi Jinping cherche à installer Pékin au centre du jeu diplomatique mondial. Cléa Broadhurst de Pékin, RFI.
2: Dans le détroit d'Ormuz, la marine des gardiens de la révolution iranien a autorisé plus de 25 navires dont des pétroliers à y transiter aujourd'hui. Trois pétroliers au total de Chinois et un Sud-Coréen. Une petite détente qui alimente l'espoir d'une reprise de négociations directes entre Téhéran et Washington. En Israël, le ministre des Affaires étrangères accuse son collègue de la Sécurité nationale, Itamar Ben-Gvir, d'avoir sciemment nui à l'image de l'État hébreu en diffusant une vidéo montrant des militants d'une nouvelle flottille pour Gaza arrêtés en mer, à genoux et mains liées après leur placement en détention. Le Premier ministre Benjamin Netanyahou a aussi condamné un traitement contraire aux valeurs et aux normes israéliennes. Alors que la polémique enfle à l'international, Rome, dont plusieurs ressortissants font partie de la flottille, dénonce un traitement inadmissible. La France a convoqué l'ambassadeur israélien à Paris. En Israël, où se pose la question de la date des prochaines élections, auront-elles lieu fin octobre, début septembre? Il y a des débats aujourd'hui au Parlement sur cette question. Un premier pas vers la dissolution de la Knesset a été fait ce matin. Mais il reste d'autres étapes à l'origine de cette crise politique. La loi sur la conscription obligatoire pour les ultra-orthodoxes qui divise et la Knesset et le pays. Frédéric Misselin.
4: À la Knesset se joue un bras de fer politique, mais dans la société israélienne, le débat est très concret. Les Haredim, les craignants Dieu, bénéficient depuis toujours d'une exemption de service militaire. Daniel se revendique très religieux. Le jeune père de famille refuse d'intégrer l'armée.
5: L'armée n'est pas du tout adaptée à ceux qui veulent préserver un mode de vie Haredi. Personnellement, je connais des amis qui sont entrés dans l'armée et ont enlevé leur kippa car il n'y avait pas d'autre choix. Là-bas, ils introduisent tous les concepts du monde étranger à la Torah, la notion de mixité homme-femme par exemple.
4: Les ultra-orthodoxes représentent 15% de la population dans le pays, un réservoir de 66 000 jeunes. Or l'armée dit qu'elle a besoin de 12 000 combattants supplémentaires sur plusieurs fronts. Des réservistes fatigués dénoncent une injustice. Yahav a 26 ans, il a fini son service en 2021 et reste mobilisable.
6: Je suis dans la réserve et j'ai déjà fait presque 300 jours au Liban, à Gaza et en Cisjordanie. Le pays est dans une situation compliquée. Tous les Israéliens doivent aller à l'armée et le gouvernement doit faire quelque chose.
4: Le Premier ministre Benjamin Netanyahou espère lui gagner du temps pour faire passer différentes lois avant la fin de la législature actuelle. Frédéric Misselin, Jérusalem, RFI.
2: Une alerte aux drones a fait descendre la population de Vilnius dans des caves, comme tous les responsables politiques lituaniens aujourd'hui, tous aux abris. Et c'est une première dans le pays depuis le début de l'invasion russe en Ukraine. Les transports publics sont restés paralysés pendant l'alerte, qui a ensuite été levée à Vilnius, ainsi que dans d'autres régions lituaniennes proches de la Biélorussie, alliée de Moscou. Les autorités n'ont pas donné plus de précisions sur une éventuelle interception de cet engin sans pilote. La Pologne et la Hongrie défendront désormais ensemble à Bruxelles leurs intérêts communs. Un rapprochement des deux pays après la défaite électorale de Viktor Orban à Budapest. Le Premier ministre polonais a accueilli chaleureusement Péter Madiar, qui a choisi Varsovie pour sa première visite à l'étranger. Budapest veut apprendre de la Pologne sur l'état de droit et la lutte anticorruption, a confié le nouveau dirigeant hongrois. Un accord commercial entre Américains et Européens a été conclu l'été dernier en Écosse. L'accord de Turnberry a été validé aujourd'hui après une nuit de tractation entre le Parlement de Strasbourg et les États membres de l'Union. Une entente interne qui valide un déséquilibre, Bruxelles s'engageant à supprimer les droits de douane appliqués sur la plupart des importations en provenance des États-Unis en échange de taxes à 15% sur les produits européens. À Strasbourg, certains dénoncent une capitulation, comme Manon Aubry, députée européenne française du groupe La Gauche.
7: L'Union européenne vient de dérouler le tapis rouge à Trump, un accord foncièrement inégal, puisqu'il inscrit noir sur blanc 15% de droits de douane pour tous les produits européens qui entrent aux États-Unis, sans qu'il y ait de réciproque. Et puis surtout, il n'y a aucun garde-fou dans ce texte. Par exemple, en cas de menace sur un territoire européen, je pense notamment aux menaces répétées de Donald Trump sur le Groenland, manifestement, le Parlement européen et l'Union européenne se couchent à plat ventre complètement face à Donald Trump. Et manifestement, l'Union européenne est le nouveau vassal des États-Unis. Et je regrette que notre groupe de la gauche soit le seul à se mobiliser contre cet accord.
2: L'eurodéputé Manon Aubry, interrogé par Julien Chavannes. Une entreprise américaine avait beaucoup fait parler d'elle il y a quelques mois en annonçant avoir ressuscité une espèce disparue grâce à la génétique, une espèce de loup préhistorique. Eh bien, la société récidive, pas de nouvel animal ressuscité, mais l'annonce de la naissance de poussins qui se sont développés dans un œuf de synthèse, un succès selon l'entreprise, nécessaire pour envisager d'aller plus loin et de ressusciter le moa, un oiseau géant disparu de Nouvelle-Zélande. Simon Rosé.
8: Plus personne n'a vu de moa depuis au moins 600 ans. 3,5 mètres de haut, 200 kilos. C'était un oiseau, mais qui n'avait pas d'ailes. Disparu de Nouvelle-Zélande après l'arrivée des ancêtres des Maoris. C'est lui que souhaite ressusciter l'entreprise colossale Biosciences. Et pour cela, la première étape, c'est d'avoir un œuf suffisamment grand, 25 cm. Aucun animal ne pond aujourd'hui quelque chose de cette taille. La solution, c'est donc un œuf de synthèse, celui que la société annonce avoir développé et de taille normale, imprimé en 3D. Les embryons peuvent s'y développer et les chercheurs observaient leur croissance. 26 poussins sont nés ainsi, validant le concept selon l'entreprise. Mais voilà, plus qu'un œuf artificiel, c'est plutôt une coquille qui a été réalisée. Les organes temporaires qui se forment pour nourrir le poussin en gestation n'ont pas été intégrés. Ces éléments ont été ajoutés manuellement. La finalité de l'expérience pose également des questions éthiques. Peut-on réellement ressusciter une espèce ? Colossal Biosciences avait été critiqué à l'annonce de la résurrection du loup terrible, éteint il y a 10 000 ans. Les scientifiques y voyaient plutôt des loups gris communs, modifiés génétiquement pour ressembler à des loups terribles. Scientifiques qui estiment par ailleurs que plutôt que de rappeler le passé, il vaudrait mieux protéger ceux qui restent.
2: Et puis un mot du festival de Cannes, la Seconde Guerre mondiale est le thème du jour à la croisette. En compétition pour la Palme d'Or, le film Notre Salut d'Emmanuel Mar avec Swann Arlo qui évoque la collaboration et le régime de Vichy. Tout de suite, c'est sur le pont des Arts avec vous, Nathalie Amar. Bonjour Nathalie.
9: Bonjour Karine Bellicha et merci. Il est 17h10 à Paris.
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11: Bienvenue à vous, Amuritainois et Aveyronnais. On se retrouve pour parler du dernier match de la saison entre Saint-Étienne et Rodez. Rencontre qui compte pour l'accession en Ligue 1. Tout était réuni pour une grande soirée de football. Une dizaine de bus de supporters ruthénois avaient pris la direction du mythique stade Geoffroy Guichard. Tandis qu'à Rodez, la ville avait mis à disposition, à la salle des fêtes, un écran géant pour que le maximum de public et de supporters suivent la rencontre. Café, bar, restaurant vibrent également derrière le RAF porté par tout un territoire.
12: Voilà, le bus se prépare tout mentalement, on espère un grand résultat, mais on a confiance à nos joueurs. Geoffroy Guichard, petite revanche à prendre il y a deux ans. Je ne vais pas en prononcer, mais on sait que Rodez va gagner, c'est le principal. Les joueurs, là, je pense qu'ils sont bien au top, là, bien mentalement. Ils ont mangé un bon aligo, je pense qu'à affinage personnel, je pense qu'ils sont au top aussi. Et ils viennent, justement, ils ont envie de se créer des rêves et pas des souvenirs, comme leur a dit le président ou l'entraîneur. Non, voilà, ils sont là pour que le RAF toujours plus haut.
13: Je suis avec Ilona et Enora, alors prête pour ce match?
14: Oui, je pense que l'on va gagner et que j'espère bien qu'on va gagner. Mon pronostic est de 3-2. Allez Rodez et on va gagner ce soir.
13: Et je suis avec Sébastien à côté du stade Chaudron. Alors pronostic pour ce match?
15: Pronostic pour ce soir, je vais te dire 3-2.
13: Ah oui, donc optimiste et beaucoup de buts.
15: Beaucoup de buts, nous avons une très grosse attaque ruthénoise, donc je pense qu'ils vont se lâcher, donc 3 buts c'est sûr et certain.
13: Un mot adressé aux joueurs?
15: Un mot adressé aux joueurs, donnez tout, vous avez rien à perdre, vous pouvez aller jusqu'au bout. Voilà. Les Stéphanois aujourd'hui ont un gros match à jouer, donc avec une très grosse pression envers leur public, parce que bon, ils devaient monter direct. Donc à nous aujourd'hui, de les écraser, de les refroidir dans le chaudron.
13: C'est la fête du football?
15: C'est la fête du football.
11: Justement, dans le chaudron, devant 38 500 spectateurs, les Stéphanois prennent rapidement la maîtrise du ballon. Mais Rodez reste fidèle à ses principes, avec des contres rapides et une défense disciplinée. Après un premier quart d'heure, les hommes de Didier Santini montent en intensité avec un pressing plus haut. Le premier tournant du match intervient à la 21e minute. Sur un temps fort ruthénois, Willy Tiyounoussa reprend un ballon de volée. Mais sa tentative vient heurter le poteau alors que le gardien stéphanois Larsonneur semblait battu. Rodez résiste bien à la pression de l'événement et se montre dangereux. Notamment juste avant la pause avec une lourde frappe d'Arcante repoussé par le portier des Verts. À la mi-temps, le score est nul et vierge de 0-0. Les Aveyronnais paraissent physiquement toujours là, bien présents, malgré qu'ils ont eu un match quelques jours avant face au Restart. Au retour des vestiaires, les Stéphanois poussent davantage, mais la défense ruthénoise tient bon. Le second tournant du match intervient à la 81e minute, lorsque Ben Chama, fraîchement entré en jeu, se retrouve seul à l'entrée de la surface, mais manque totalement sa reprise. Une énorme occasion laisse passer par le RAF. La rencontre se dirige finalement vers une séance de tir au but après un énorme combat entre les deux équipes. Saint-Étienne tente alors un coup stratégique en faisant entrer Brice Maubleu à la place de Larsonneur pour l'exercice des pénaltys. Au terme d'une séance irrespirable, Rodez s'incline finalement 7 tirs au but à 6. Et voit la Ligue lui échapper de très peu.
13: Je suis de retour avec Enora, alors pas trop déçu.
14: Non, ça va. Après, on reste en Ligue 2, donc ça va. Mais après, eux, ils ont eu une semaine de repos, donc ils ont eu le temps de préparer le match. Nous, on a eu même pas 3 jours et on était fatigués du restart et on a déjà gagné le restart, donc c'est quand même beau pour le club. Je les remercie. Je remercie le club, le staff, le coach, le président et tout pour cette saison.
13: Allez, Rodez.
14: Allez, Rodez.
13: Et je suis avec René, alors pas trop déçu de cette défaite.
16: C'est pas si proche, mais bon, on a vécu un grand moment là dans le chaudron. Le Cop ruthénois bien au taquet, tout le monde à fond, superbe ambiance. Ça se tire penalty. Bon, voilà, le gardien a fait du bon boulot. Fatigué de fin de saison, mais non, allez, le RAF, c'est parti pour une nouvelle saison. Et...
17: Ah, déjà, focus sur la saison prochaine hein.
16: Ben oui, c'est un peu de repos pour les joueurs quand même, voilà, pour les supporters aussi, pour tout le monde, pour le cœur. Mais bon, voilà, une belle saison, donc on ne peut pas avoir de regrets. On a frôlé, léger regret, mais un léger poil de... Je ne dirais pas de quoi, mais voilà, c'est un grand moment. L'an prochain, on va attaquer avec la banane à fond, là. Donc, c'est encourageant pour l'avenir, il faut voir devant. Ce qui est passé est passé. C'était une belle cérémonie ce soir. Bravo à tous les Ruthénois, tous les Aveyronnais qui ont supporté.
11: Malgré la déception, cette saison reste historique pour le club aveyronnais. Joueurs, staff, supporters ont partagé un long moment de communion après la rencontre autour de leur entraîneur Didier Santini, artisan du formidable parcours des 100 et or. Rodez regarde désormais vers l'avenir avec déjà un record d'abonnements annoncé pour la saison prochaine. Plus de 3500 abonnés. L'espoir est de mise pour un futur plus grand. A noter que l'équipe a été reçue par le nouveau maire de la ville de Rodez, Stéphane Mazard. Par la même occasion, il a offert la médaille d'honneur de Rodez au directeur sportif Grégory Ursule et l'entraîneur Didier Santini qui ont tant fait pour le club. Félicitations à eux. Info Rafette, les filles n'ont pu faire qu'un 0-0 sur leur pelouse face à Reims. Les filles de Rodez devront chercher leur précieux maintien lors du dernier match à Tonon. Allez les Rafettes, vous pouvez le faire. Je remercie l'ensemble du club qui m'ont permis de pouvoir faire les interviews de l'entraîneur Didier Santini et l'ensemble du staff du Rodez Aveyron Football en Ligue 2. N'hésitez pas à l'écouter sur le SoundCloud de la radio sans modération. J'ai pris un réel plaisir à vous faire des débriefs tout le long de la saison. La semaine prochaine, bilan de la saison. Et le football ne s'arrête jamais sur RTR. Je couvre la Coupe du Monde 2026. On va parler des matchs de l'équipe de France durant le mois de juin. Merci d'être de plus en plus nombreux à mon écoute. Comme dit le slogan du RAF, ensemble c'est tout. C'était Robin pour 100% foot sur Radio Temps Rodez, la seule radio qui donne la parole aux supporters du RAF. N'hésitez pas à en parler autour de vous.
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2: Vous présenter et votre métier.
3: Bonjour, donc je m'appelle Alexandre Solignac, je suis entraîneur de tennis au club de Rodez, Rodez Tennis Padel. Je fais ce métier depuis maintenant un peu plus de 10 ans, de façon professionnelle. Avant j'étais initiateur, et voilà, ça fait 10 ans que je suis enseignant professionnel et ça fait presque 30 ans que je suis licencié dans ce club.
2: Pourquoi avez-vous choisi ce métier?
3: Alors, pour être tout à fait honnête avec vous, je ne me prédestinais pas forcément au départ à être enseignante de tennis. Mon cursus scolaire a fait que je me tendais plutôt vers le professorat d'EPS. Donc, je voulais être professeur d'EPS en milieu scolaire. Donc, quand vous allez aller au collège ou au lycée, vous aurez des profs d'EPS. Donc, c'est ce que je voulais faire au départ. Malheureusement, je n'ai pas réussi. Et quand j'ai commencé à essayer de

0: me réorienter, eh bien, en fait, ça a été plus ou moins une évidence, puisque j'étais déjà en train de donner des cours dans mon club. Et bien, du coup, la voie, finalement, l'autre chemin s'est ouvert à moi et je suis devenu enseignant de tennis.
1: Est-ce que la formation pour devenir entraîneur est longue?
0: Alors, à proprement parler, non, pas très longue, mais c'est un long chemin pour y parvenir parce qu'il faut avoir un certain niveau en tant que joueur de tennis ou joueuse de tennis. Hein. Il faut avoir un classement, voilà, pour pouvoir ne serait-ce que se présenter. Il y a des tests de sélection. Et après, la formation se fait sur 1 ou 2 ans, suivant le format qu'on veut avoir. Donc moi, j'ai fait une première année de formation pour être enseignant professionnel et avoir un diplôme d'État. Et en fait, j'ai passé une autre formation sur 2 ans pour prendre un peu de galon et avoir mon deuxième niveau. Donc je suis diplômé d'État supérieur, donc c'est un deuxième degré.
1: À qui enseignez-vous le tennis?
0: Alors j'enseigne à tout âge. Donc ça va des enfants qui ont 3 et 4 ans jusqu'à l'adulte qui peut avoir jusqu'à 70 ans. Voilà, donc c'est vraiment une tranche d'âge vraiment très très large, tant pour les enfants que pour les adultes.
1: Est-ce que on a le droit de jeter sa raquette si l'on est énervé?
0: Alors, d'un point de vue réglementaire, non, on n'a pas le droit. En fait, si on jette sa raquette pour quelque raison que ce soit, en fait, on écope de ce qu'on appelle des avertissements quand les matchs sont arbitrés. Ça, c'est d'un point de vue réglementaire. Bien sûr, il y en a qui s'octroient le droit de le faire et qui acceptent d'avoir cet avertissement ou cette sanction. Bien entendu, d'un point de vue comportemental, et en tant qu'entraîneur, je ne conseille absolument pas, même j'interdis ce genre de manifestation. Parce que le matériel n'y est absolument pour rien. Et je pense que quand on est des enfants et qu'on jette sa raquette, on peut la casser. Je ne suis pas certain que les parents soient vraiment contents que leur enfant revienne avec une raquette cassée, surtout parce qu'il s'est énervé. En général, ce sont les tirelires qui en prennent un coup après.
1: Quelles sont les règles de ce sport?
0: Alors je vais résumer, parce qu'il y a beaucoup de règles. Et je vais vous donner la règle de base du tennis. La règle de base du tennis, c'est d'envoyer sa balle une fois de plus que son adversaire dans le terrain. Voilà. Je ne peux pas mieux résumer.
1: À partir de quel âge peut-on jouer au tennis?
0: Alors nous, au club de Rodez, on peut commencer le tennis à partir de 3 ans. Voilà. Donc on a ce qu'on appelle le mini-tennis. Ou à partir de 3 ans, en fait, on peut prendre les enfants, ça fait tôt, c'est très tôt, surtout pour un sport aussi exigeant que le tennis. Mais on a des enfants qui sont. On a eu des essais, des enfants de 2022.
1: Y a-t-il une tenue particulière pour jouer au tennis?
0: Alors, tenue de sport, on va dire. Donc un jogging, des choses, un t-shirt ou un short ou une jupe pour les filles. Il y en a qui ont des jupes. Et surtout, ce qui est important, surtout pour le tennis, c'est aussi les chaussures. On a des chaussures en fait qui sont vraiment faites pour jouer au tennis. C'est-à-dire que là, on est sur des terrains, notamment sur les terrains du club, des terrains qu'on appelle en résine. Et là, en l'occurrence, ils sont neufs, donc ils sont ce qu'on appelle abrasifs, c'est-à-dire qu'ils accrochent le sol. Et si on n'a pas les bonnes chaussures, en fait, ça peut, d'une, les user très rapidement, et de deux, laisser de belles traces sur le terrain. Donc, en fait, il y a des chaussures. Sur les chaussures de tennis, même, il y a marqué, sous la semelle, « no marking ». Ça veut dire que la semelle ne marque pas le sol.
1: Quelle est la durée d'un match au tennis?
0: On va partir d'une moyenne, notamment chez les adultes. Si on part sur un match en 2 manches gagnantes, un match dure en moyenne 1h30. Mais chez les professionnels, notamment quand on voit les matchs à Roland-Garros, cette moyenne peut vraiment s'allonger. Je vous pose une question, Thé. Vous me posez une question, je vous en pose une. Est-ce que vous connaissez le match qui a duré le plus longtemps au tennis? Est-ce que vous savez combien de temps a duré le match le plus long?
2: 23h?
0: Alors non, 23h, un peu moins.
2: Un peu moins quand même.
1: Minuit, 21h.
0: Encore au moins.
2: 20h?
0: Moins encore.
1: 19h, 3h,
2: 18h,
1: 18h.
3: 18h.
0: On va y arriver de toute façon.
3: 16h.
4: 16h,
0: 15h, 14h,
3: 13h,
0: midi, 12h, 12h. On n'est pas loin. 11h. Voilà, on est à 11h, 11h50 à peu près.
5: 11h d'affilée.
0: Donc en fait, le match, c'était. Voilà, c'est, le match a duré, en fait, c'est joué sur 3 jours. Et ça s'est joué sur un tournoi qui s'appelle Wimbledon. Voilà, qui opposait deux joueurs, un français. Qui a malheureusement perdu, qui s'appelle Nicolas Mahut, et un Américain qui s'appelle John Isner. Et le match s'est terminé à 70-68 au 5e set.
6: Comment les matchs se décomposent-ils ?
0: On va essayer de faire simple. Alors les matchs se gagnent de manière générale en deux manches. Voilà. Donc on doit gagner des manches pour gagner des matchs. Et dans ces manches, on a ce qu'on appelle des jeux. Donc pareil, suivant les catégories d'âge, on doit gagner un certain nombre de jeux pour gagner une manche. Donc chez les adultes, on doit gagner 6 jeux au minimum pour gagner une manche. Et si on gagne 2 manches, on a gagné le match.
1: Que faut-il manger avant de pratiquer du sport ?
0: Alors, il ne faut pas manger juste avant. Déjà, ça c'est une première règle. Parce que si on mange juste avant, peu importe ce qu'on mange, on peut avoir le ventre lourd et ça peut nous rester sur le ventre. En général, on essaie de manger un peu avant. 2 heures avant, c'est très bien. Minimum. Donc c'est plutôt ce qu'on appelle des sucres lents. C'est-à-dire des pâtes, du riz, quinoa, etc. Ce genre de choses. Et pas trop trop lourd. Pour avoir un peu d'énergie, pouvoir stocker l'énergie. Et ensuite, il ne faut pas oublier d'avoir toujours quelque chose avec soi. Des barres, des fruits secs, des amandes, des noix, des bananes, entre autres. Voilà, pour pouvoir manger pendant le match, pour pouvoir refaire un peu le stock d'énergie. Et après, ne pas oublier l'indispensable. La bouteille d'eau. Parce que quand on fait du sport, souvent on transpire. Donc on perd de l'eau. Et du coup, il faut bien la récupérer. Donc ça, c'est hyper important, la bouteille d'eau. C'est même indispensable.
6: Avez-vous fait des compétitions de haut niveau en tant que joueur de tennis ?
0: Alors moi, non, je n'ai pas forcément connu le haut niveau, le niveau international, d'accord ? On va dire que le plus haut niveau, ça a été au niveau national, pré-national, au niveau des matchs en équipe. Donc, j'ai joué avec mon équipe de Rodez au plus haut niveau régional, donc à la porte de la division nationale. Mais après, non. Je n'ai pas fait carrière de joueur de haut niveau au tennis. J'ai pu voir le haut niveau, mais je n'ai pas participé en tant que joueur.
1: Faire l'interview, on peut faire du tennis ?
0: Alors oui, vous pourrez essayer le tennis. Alors sur différentes formes d'ateliers, d'accord ? Donc vous allez voir un peu comment se présente une séance avec différents ateliers. Donc ce ne sera peut-être pas du tennis comme vous l'avez vu à la télé ou comme vous le voyez à la télé. Ça va être plusieurs petits jeux. D'accord ? Vous aurez une raquette entre les mains, vous aurez différentes balles, ballons. Et vous allez pouvoir le tester sur les terrains du club avec grand plaisir.
1: Merci de répondre à nos questions.
0: Merci à vous.
7: Comment tu t'appelles ?
8: Ghislaine Lacombe.
7: Pourquoi tu es ici ?
8: Je suis bénévole au club de tennis et j'étais aussi présidente il y a quelques années parce que les professeurs sont salariés, mais les présidents et tous les gens qui travaillent dans le club, la plupart sont bénévoles. Mais c'est comme une structure, c'est une petite entreprise et il faut gérer les dépenses, il faut organiser. Et voilà, donc j'ai fait ça pendant un moment. Après, j'ai donné des cours pour les enfants. Et voilà, et puis maintenant, ben, je stimule un peu pour le tennis féminin. Il y a une commission et en fait, cette commission, elle aide pour que les jeunes filles jouent au tennis, pour les aider. Alors, celles qui ont envie, ben, voilà, on essaye de créer des rencontres et de leur apprendre pour qu'elles puissent jouer au tennis et se faire plaisir. Voilà.
9: Il y a moins de filles qui jouent au tennis que de garçons ?
8: Ah oui, beaucoup, beaucoup. C'est pour ça que, en fait, on essaye de les stimuler parce qu'elles aiment bien venir, mais après, comme elles ne sont pas très nombreuses, ben, si elles se retrouvent qu'avec des garçons, ça leur plaît pas trop, pour partager les moments et tout. Donc on essaye de créer. Et puis bon, dans le tennis, souvent dans le sport, c'était fait un peu pour les garçons. Et donc maintenant, on milite un peu pour aider pour le tennis féminin. Voilà.
3: Merci.
10: 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Merci à tous les participants, notamment aux enfants du Centre Social de Rodez. 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
11: Bah, il la remercie hein, de l'avoir accompagnée à la gare.
12: Vous parlez sérieusement ou vous vous moquez de moi?
11: Bah non, il se moque pas d'elle, mais regardez, tous ces journaux, ces cigares, tout ça.
12: C'est... Ah, je manque d'originalité, c'est vrai. Savez-vous que nous nous séparons pour la première fois?
11: Oui, mais enfin, c'est pas très long. Et puis, il part que 15 jours.
12: Attendez un petit peu. Dois-je comprendre que...

0: bien voilà, vous avez une place tout à fait tranquille, sans voisine, sans vis-à-vis, personne pour vous déranger.
1: Bah, il espère que c'est un fumeur.
0: Oh, décidément, vous êtes incorrigible. Et moi qui pensais qu'un peu d'isolement vous aiderait à vous détendre.
1: Bah, et puis quoi?

0: L'interview d'aujourd'hui avec Clémence, elle est chargée de mission sur les filières en élevage à la PABA. Clémence vient nous parler de la fête du lait bio national en Aveyron avec trois fermes accueillantes à Millau, à Arvieux et à Dilhac le dimanche 31 mai et le dimanche 14 juin prochain. Bonjour Clémence.
1: Bonjour.
0: Alors qu'est-ce que cette fameuse fête du lait bio ?
1: Alors la fête du lait bio, c'est un événement pour grand public pour présenter l'agriculture biologique et où du coup des fermes ouvrent leurs portes au public pour présenter leur métier et passer un moment convivial ensemble.
0: Un petit mot peut-être pour présenter ces fermes accueillantes donc à Millau, à Arvieux et à Dilhac.
1: Alors, la ferme à Arvieux-le-Gec de Caplong, c'est une ferme en brebis laitière et qui fait également du coup des légumes de plein champ avec de la transformation à la ferme. Donc un labo de charcuterie, une cave à endives, à pommes de terre et à champignons. La ferme de Dilhac, c'est une ferme en vaches laitières qui ont des brunes des Alpes et ils font également du cochon en bio avec du coup de la transformation à la ferme des produits laitiers en yaourt, en crème glacée et sorbet et la viande qu'ils font également de la transformation ou en charcuterie, pâté et plat cuisine. Et la dernière ferme, donc le GEC des Portes de Revel à Millau, c'est une ferme aussi en brebis laitières et quelques vaches allaitantes de race au braque. Ils ont également des ateliers de transformation, notamment pour la moutarde, les lentilles et quelques plats cuisinés avec leurs produits de la ferme.
0: Très bien, donc on le rappelle, cette fête du lait bio, ça sera le dimanche 31 mai et 14 juin. Qu'est-il au programme très exactement ? Qu'est-ce que le grand public est invité à faire ?
1: Alors, le grand public est invité à partager du coup, alors soit un petit déjeuner, soit un brunch bio local en fonction de la ferme. Et chaque ferme propose également des animations, donc ça peut être des marchés de producteurs, de la musique, bien sûr des visites guidées des fermes. Et également d'autres activités en fonction des fermes.
0: C'est ouvert à tous les publics ?
1: C'est ouvert à tout public, enfants, adultes, toute la famille, événement plutôt familial et convivial.
0: Est-ce qu'il faut s'inscrire en amont ?
1: Il faut s'inscrire, aller voir sur le site de la fête du lait où les adresses mail de chaque ferme sont communiquées pour pouvoir s'inscrire à l'événement.
0: Et à quel tarif s'élèvent les billets d'inscription ?
1: Alors, il y a différents tarifs. Pour les petits déjeuners, c'est 7 euros pour les adultes. Après, il y a un tarif réduit pour étudiants et demandeurs d'emploi à 4 euros et 3 euros pour les enfants, gratuit pour les moins de 3 ans. Et pour le brunch, c'est 14 euros pour les adultes, 10 euros étudiants et demandeurs d'emploi, 7 euros pour les enfants et gratuit aussi pour les moins de 3 ans.
0: Merci beaucoup pour toutes ces informations concernant la fête du lait bio en Aveyron, on le rappelle le 31 mai et le 14 juin. Et pour finir, Clémence, peut-être un point d'actualité sur la PABA. Est-ce que vous avez d'autres actus à nous communiquer pour clôturer l'interview ?
1: Il y a seulement la semaine de la bio du coup qui se prépare au mois de juin. Et donc la fête du lait bio arrive pile à ce moment-là.
0: Pour toute, bien sûr, information, on peut se rendre sur le site fete-du-lait-bio.fr. Merci beaucoup Clémence pour toutes ces informations. On rappelle que vous êtes chargée de mission sur les filières en élevage à la PABA pour information, la fête du lait bio national en Aveyron est prévue les dimanches 31 mai et 14 juin. Plus d'informations donc sur leur site fete-du-lait-bio.fr. Merci Clémence.
1: Merci.

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10: Bonsoir Radio Temps Rodez, bonjour Radio Temps Rodez si vous nous écoutez en rediffusion, et bonjour Osgur.
11: Bonsoir Denis, toujours une introduction d'une minute pour dire bonsoir à tout le monde, ou bonjour si vous nous écoutez à 12h12 en podcast, merci, bonsoir à tous.
10: Et bonjour aussi à Antonin qui nous fait l'amitié de venir pour ce deuxième mois consécutif sur Escapade.
11: Mais tu dormais à la maison, alors du coup ça fait un mois que tu dors ici.
12: Exactement, mais ils veulent pas me laisser partir en fait, aidez-moi s'il vous plaît quelqu'un.
11: Et qui dit Antonin dit une nouvelle fois une émission sur l'aéronautique.
12: Je crois que les auditeurs auront compris que quand je suis là généralement.
11: Et donc,
10: ça vole très haut quand t'es là. Et donc, on va continuer sur l'épopée d'Assaut.
11: Tout à fait. On avait fait une première émission sur Marcel Dassault. On avait vu du coup qui s'appelait Marcel Bloch, qui a contribué à l'essor de l'aviation militaire en France avec les premières hélices, avec Pothèse. Ensuite, à la sortie de la Seconde Guerre mondiale, il a créé son entreprise Dassault. Il a fait des succès incroyables, notamment avec le Mirage, qui est vraiment le succès commercial de Dassault jusqu'à sa mort.
10: 1400 avions vendus, et encore aujourd'hui, qui volent au-dessus du Cachemire au Pakistan.
12: Oui, tout à fait.
11: Mais comme il est mort à 94 ans, il n'a laissé finalement l'entreprise à son fils que dans les années 86, et il avait déjà 60 ans.
10: Oui, tout à fait. Le fils avait déjà l'âge de la retraite, en fait, puisque... C'était des années 80, Mitterrand avait mis la retraite à 60 ans, donc il avait déjà l'âge de la retraite quand il aurait pu, il a succédé à son père en fait. Et donc aujourd'hui, après deuxième partie sur l'épopée Dassault, on va parler de Serge Dassault.
11: Bah oui, il est temps de parler de lui, hein, puisqu'il n'a pas commencé à exercer à partir des années 80, du coup on va le voir. Il a commencé beaucoup plus tôt.
10: Il est né en 1925, fils de Marcel Dassault, à l'époque Marcel Bloch, et Madeleine, son épouse.
11: Voilà. Et comme son père, rappelons qu'il a été arrêté par la Gestapo en 1944 et envoyé à Drancy avant d'être libéré quelques jours plus tard. Contraint de laisser son père envoyé au camp de concentration de Buchenwald, comme on l'a vu à la précédente émission, rappelons que Buchenwald est en Allemagne.
10: Tout à fait. Et donc, à la fin de la Seconde Guerre mondiale, du deuxième conflit mondial, Serge Dassault se concentre dans ses études et souhaite rentrer à Polytechnique, puisque déjà Marcel Dassault est un brillant industriel français, donc il faut que son fils fasse Polytechnique. Et donc...
11: Il veut que son fils soit une des élites de l'ingénierie, parce que... D'ailleurs, c'est quelque chose qu'il disait Marcel Dassault, ne rentre qu'à Dassault que les meilleurs ingénieurs de France. Mais c'est aussi une volonté de la part de Serge de prouver justement qu'il est par rapport à son père très exigeant. Et c'était vraiment quelque chose qu'il voulait. Il voulait absolument faire Polytechnique, même si il préférait refaire son année de prépa pour avoir Polytechnique et pas rentrer à Centrale.
12: Alors qu'il était admis à Centrale.
10: Ouais. Ah ouais, quand même.
12: Excusez du peu.
10: Et donc.
11: Il réussit finalement à entrer dans la presse.
10: Désolé, je suis perdu. Je mets du temps à rentrer dans les émissions. Et donc, Serge réussit finalement à rentrer dans la prestigieuse école militaire de Palaiseau, Messi, en 1946. C'est un passionné de mécanique, évidemment. Il souhaite devenir ingénieur en aéronautique, bizarrement. c'est un choix indépendant de tout choix paternel, de toute volonté paternelle.
11: Non, mais même
10: indépendant de sa propre volonté.
11: Au-delà de, encore une fois, au-delà du fait que son père travaille dans l'aéronautique, il aurait pu faire autre chose, mais il était également passionné viscéralement par l'aéronautique. Il était baigné dans ça, il avait tout son entourage qui était dans l'aéronautique. C'est, de facto, il...
12: C'est quelque chose qu'on voit souvent, même de nos jours, je pense que d'aucuns... On peut en témoigner très souvent quand il y a de l'aéronautique dans une famille... C'est quelque chose qui se perpétue dans une famille.
10: De père en fils, et donc chez les Blocs, Serge veut suivre les pas de Marcel, rendre fier son papa. Et c'est un élève studieux, il le faut pour être admis à Polytechnique, évidemment. Quoique pas assez selon son père, qui lui en fait part et le lui reproche vigoureusement. Car l'éducation chez les Dassault, c'est sec.
11: Surtout chez Marcel.
12: Exactement, à la baguette.
10: À la baguette. Et écoutons un extrait du documentaire « L'épopée d'assaut » diffusé sur RMC Découverte et avec Antoine Duléry au commentaire et le témoignage lui-même de l'intéressé Serge Dassault.
13: Marcel a l'impression que son fils relâche ses efforts. Il le recadre d'une phrase sèche.
14: Il m'a mis une petite lettre sur mon bureau en disant « Attention, chez moi, je ne prends que les bons ingénieurs et pas les mauvais ». Marcel Dassault, il s'embarrassait pas de formules de politesse.
11: Voilà, les meilleurs uniquement, hein, après tout le reste.
10: Oui, après, il a, comme on a vu dans le premier épisode, il a quand même repris quelques communistes qu'il avait aidés pendant la première, deuxième conflit.
11: Mais bon, Serge Dassault, il ne pouvait rentrer à Dassault Aviation que s'il était fort.
12: Voilà.
11: Il finit 72e de sa promotion à Polytechnique. Ah. Bon, c'est pas excellent.
12: Je sais pas quelle est la taille des promos de Polytechnique à l'époque.
11: Mais bon, c'est quand même... Faut y rentrer dans Polytechnique et il faut en sortir diplômé, ce qui est le cas. Mais il s'arrête pas là. Hein. Il complète ses études avec un diplôme de Supaéro, qui était à la base région Paris, parisienne. Hein. Voilà, et pas à Toulouse. On était avant la décentralisation voulue par De Gaulle. Et oui, non, c'est pas Mitterrand. Hein. Mitterrand, il a fait juste les régions. Et il a eu un master en administration des affaires qu'on appelle aujourd'hui MBA à HEC Paris, toujours. Le voilà prêt à prendre part au bureau d'études de la générale aéronautique Marcel Dassault. Ça y est, là, il est paré et il a eu la confiance de son papa.
12: Général aéronautique Marcel Dassault, on le connaît souvent sous le nom GAMD, sous les initiales.
11: Oui, plus connu.
12: Voilà.
10: À l'époque, GAMD.
11: Le 3 avril 1954, Constantin Rosanoff, pilote d'essai préféré de Marcel Dassault et premier français à franchir le mur du son, avec deux ans plus tôt le mystère, meurt d'un tragique accident qui a lieu pendant la présentation de cet appareil devant les autorités françaises.
12: Faut dire que les premières versions du mystère étaient... C'était un avion mal né. Le mystère 2C a été mis au point, a mis très longtemps à être mis au point. Et c'est qu'avec seulement avec la version 4,
11: c'est seulement avec la
12: version 4 du mystère que l'avion sera considéré comme terminé. La version 2 aura mis tellement de temps à rentrer en service qu'elle rentrera en service après la version 4, étonnamment.
10: Et la version 3, quid de la version 3 ?
12: L'histoire ne l'a pas retenue, donc je ne saurais qu'en dire.
11: Et donc, il présente l'appareil devant les autorités françaises, britanniques et suédoises. Et là, catastrophe, l'appareil se désintègre pour un défaut électrique. Et l'avion a piqué, en fait, juste après le décollage. Donc, ça ne laissait absolument pas de temps au pilote de faire quoi que ce soit pour réagir. Ne serait-ce que voilà, en deux secondes, l'avion a piqué et c'était le crash.
10: Parce que sur ces avions, il y avait déjà siège éjectable s'il y avait un souci ou pas encore.
12: Oui, le siège éjectable, c'est une innovation qui est apparue à la toute fin de la Seconde Guerre mondiale et qui, dans ces années-là, commençait à être vraiment démocratisée. Enfin, démocratisée. Disons que tous les avions de chasse qui sortaient étaient équipés d'un siège éjectable, ou presque.
11: Et à la suite de ce drame, on confie du coup à Serge la tête du département des essais en vol et il redéfinit toutes les procédures de sécurité.
10: Alors, le placardise un petit peu, mais on dit qu'on donne quand même une mission importante pour qu'il fasse ses preuves, qu'il montre bien, qu'il connaît bien les avions de Dassault Industries. Nous écoutons ici Guy Mito-Morroir, pilote d'essai chez Dassault, qui donne un exemple d'essai en vol, essai permettant entre autres de définir les limites de vol de l'avion.
15: Quand on fait des essais de rille, par exemple, on s'efforce de mettre l'avion en vrille, bien sûr. Donc là, on fait des manœuvres qui sont contrôlées. On fait faire à l'avion ce qu'on veut, Mais par contre, après, une fois que l'avion est parti en vrille, c'est un peu lui qui fait ce qu'il veut. La façon idéale de récupérer une vrille pour un bon avion, c'est de dire on lâche tout. On dit au pilote de tout lâcher. Et l'avion, il est prié de sortir tout seul à ce moment-là. Si l'avion est bien fichu, c'est ce qui se passe.
13: Dans le cas contraire, l'avion possède un siège éjectable.
11: Voilà, siège éjectable qui était déjà utile. Hein, mais c'est très très important. Les essais en vol, c'est toujours bien sûr utilisé malgré les simulations qui sont faites en amont avec les technologies modernes. On ne peut pas certifier un avion tant qu'on n'a pas fait des essais au sol et des essais en vol. Et c'est une fois des tests éprouvés et reconnus, validés, que l'avion peut être certifié et vendu.
10: Mais quand l'avion part en vrille, c'est volontaire ou c'est...
11: Tout à fait.
12: Dans le cadre des essais, oui, c'est volontaire. C'est pour vérifier le comportement de l'avion lors de la vrille et pour trouver la bonne manière d'en sortir si ça se produit accidentellement. Cela étant, sur la majorité des avions en service, en particulier les avions civils, bien sûr, mais même sur les avions militaires, il est généralement fortement déconseillé, si ce n'est formellement interdit, de rentrer volontairement en vrille. Sauf si on est pilote d'essai, bien sûr.
11: Alors, justement, le but des essais en vol, c'est plein de choses. Déjà, de caractériser l'avion. C'est de voir l'avion réagit comme il faut, quelles sont les limites de l'avion. De deux, c'est du coup aussi d'adapter les différents systèmes. On parlait dans la précédente émission des commandes de vol électriques. Mmh. Rappelons que le but des commandes de vol électriques, c'est donc d'alimenter différents systèmes avec l'électricité, mais surtout mettre des calculateurs qui permettent de corriger différents défauts de l'appareil ou ne pas aller au-delà de certaines limites. Et c'est via les essais en vol, notamment, qu'on peaufine, qu'on ajuste justement le comportement des calculateurs pour rendre l'avion beaucoup plus fiable et performant.
12: Bien sûr. Et dans ces années-là où il n'y avait pas encore de commande de vol, plutôt que de... Les observations des pilotes d'essai ne servaient pas, bien entendu, à programmer les calculateurs, mais elles servaient quand même à modifier l'avion, par exemple, en changeant la taille des gouvernes ou la dureté des commandes.
11: Voilà, et puis aussi tout simplement en disant au pilote, tu ne peux pas aller au-delà de telle vitesse, à telle altitude.
12: Exactement.
11: Donc voilà l'intérêt des essais en vol. Et donc en 1954 aussi, on confie à Serge Dassault l'élaboration des essais de l'avion de chasse permettant l'atterrissage sur les nouveaux portes-avions Foch et Clemenceau. Hein, c'était à l'époque tout nouveau ces portes-avions.
12: Oui.
10: La modernité.
11: Et dérivé du Mystère, ça vient d'abord du Mystère, c'est l'étendard version M comme marine, et c'est le premier avion embarqué de Dassault. Preuve du succès du programme, l'étendard sera utilisé par la marine pendant près de 50 ans.
12: Il sera utilisé aussi longtemps, aussi faute d'un remplaçant.
10: Après, il y a eu le super étendard.
12: Il y a eu le super étendard. Alors oui, le super étendard qui est, comme son nom l'indique, une version qui était censée... un avion qui était censé être basé quasiment entièrement sur l'étendard 4, l'étendard 4 étant le premier avion, le premier étendard de série. Et il était censé être identique à 80% à l'étendard 4. Et en définitive, il y a tellement d'améliorations qui y seront apportées qu'il en différera à 80%, au lieu d'y ressembler à 80%. Donc,
11: On parle d'avions embarqués, d'avions qui vont sur les portes-avions. Voilà, j'ai la question, Antonin, quels sont vraiment les défis, puisque ça n'a pas été facile à faire, quels sont les principaux défis pour catapulter et apponter un avion sur un porte-avions?
12: C'est une excellente question, Osgur, et on y reviendra un peu plus tard aussi en parlant du Rafale, parce que le Rafale a la particularité d'avoir une version embarquée et une version basée à terre. Mais ça permet de bien voir les différences en termes de design d'avion. Mais le catapultage, il requiert bien entendu des adaptations spéciales sur le train d'atterrissage. La catapulte qui propulse l'avion au décollage d'un porte-avions, elle vient s'accrocher à la jambe de train avant de l'avion. À l'époque des étendards, elle venait s'accrocher par une espèce de filin, une espèce d'élastique qui était largué à la mer à chaque catapultage. Et à la base, la marine avait prévu d'en faire un accessoire jetable, sauf qu'ils se sont aperçus que ça coûtait très cher, donc en définitive il y avait un hélico qui allait les repêcher à chaque fois. Donc voilà. Et la contrainte majeure des opérations sur porte-avions, c'est plutôt l'appontage, Lors de l'appontage, il faut des caractéristiques de vol excellentes pour l'avion, parce que apponter sur un porte-avions, ça veut dire apponter sur une toute petite piste.
11: C'est clair, c'est très petit. Enfin, quand on voit, exactement, surtout à l'époque,
10: c'est quoi, c'est 80 mètres, 100 mètres.
12: De longueur un peu plus que ça, mais c'est surtout que la zone qu'il faut viser, c'est même pas le porte-avions en entier. Il faut réussir à toucher les roues sur le premier tiers du pont. C'est une zone qui fait quelques dizaines de mètres sur lesquels sont tendus des brins d'arrêt qu'il faut venir accrocher avec une crosse qui se trouve dans la queue de l'appareil. Que
11: si tu chopes pas ces brins, tu pars dans la mer. Hein, tu t'arrêtes pas.
12: Hein. Exactement.
10: Et là, l'avion est cool ou
11: on peut le repêcher.
12: Ah oui,
11: justement, il y a très peu de temps. Fin 2021, il y a un avion britannique qui justement.
12: C'était au décollage pour le coup, mais oui, exactement.
10: Au décollage,
12: il est tombé.
11: Il est tombé et ça a été la course pour le rattraper.
12: Exactement.
11: Avant. Parce qu'on est sur des zones de. International et il fallait surtout pas qu'un pays
12: ennemi des États-Unis
11: mais voilà et type l'Angleterre aussi
12: aille repêcher la carcasse pour et apprendre tous les secrets de l'avion.
11: Ah ouais, donc c'est ça, arrive toujours des accidents comme ça et c'est pour ça que c'est un enjeu. Et quelque part, concevoir un avion à l'époque pour un nouveau porte-avions, c'est un défi technologique majeur.
12: C'est un défi technologique absolument impressionnant et ça demande des qualités de vol à l'atterrissage exceptionnel et ça demande aussi une grande robustesse parce qu'un atterrissage sur un porte-avions, on compare souvent ça à un crash contrôlé. En fait, l'atterrissage n'est pas du tout amorti et l'avion encaisse tout le choc sur ses trains principaux qui doivent donc être renforcés.
10: Et autre défi, c'est la collaboration entre Marcel et Serge Dassault. Les deux sont deux fortes têtes. Et en témoigne une embrouille qui éclate lorsque Serge souhaite déplacer les essais de vol à Istres avec l'appui du pilote d'essai Roland Glavany, que l'on écoute dans l'extrait suivant.
16: Serge, en accord avec Glavany, envisage de transférer les vols d'essai à Istres, où la météo est plus clémente et le trafic aérien moins dense qu'autour d'Orly. Marcel refuse tout net.
17: Lui, sa joie, c'était d'intervenir. Il fallait qu'il soit tous les samedis au terrain pour emmerder tous les ingénieurs, tous les pilotes, etc.
16: Si Marcel exige des vols près de Paris, c'est pour surveiller les essais de ses prototypes.
17: Lui, c'était ses prototypes, c'était ses danseuses, c'était sa joie, c'est vrai. Il n'aimait pas beaucoup prendre l'avion en plus. Donc, descendre en avion à Istres tous les week-ends, on s'est engueulé là-dessus.
16: Et Glavany quitte Dassault pour l'armée de l'air. Le père écarte le fils des essais en vol et lui confie le difficile secteur des exportations.
11: Voilà, tu te démerdes. Tu m'as énervé. J'aime bien, en tout cas, le pilote d'essai qui dit « Bon, puisque c'est ça, je me casse.
10: Ouais. » Madeleine fait tes valises, on part à Istres.
11: Sauf que Serge ne peut pas se casser à l'armée. Et,

0: Donc, Serge y arrive en convaincant des pays alliés de ne pas acheter le Starfighter F-104 de la compagnie états-unienne Lockheed, qui est perçu comme dangereux.
1: Ouais.
0: Donc, il torpille l'autre.
2: Alors, peut-être qu'on peut en dire deux mots sur ce F-104.
1: Le F-104, il est très intéressant. Alors, on parlait lors de la précédente émission du concept d'intercepteur. Le F-104, c'est l'épitome de l'intercepteur. C'est un avion qui monte très vite, très haut, mais qui a, si vous pouvez, j'encourage les auditeurs à googler le F-104 pour voir à quoi ça ressemble. Il a de toutes petites ailes, des ailes ridiculement petites, qui font qu'à basse altitude, il est très peu manœuvrant. Il va très très vite, mais il est très peu manœuvrant, et c'est un cauchemar de maintenance.
3: Peut-être qu'on peut aussi simplement rappeler que plus la surface de l'aile est petite, on va y arriver. On va dire c'est compliqué. Plus l'aile est petite et plus il est difficile de voler à basse vitesse.
1: Bien sûr. Donc c'est un avion qui se comporte très bien à haute vitesse et à haute altitude, mais très mal à basse vitesse et à basse altitude. Et pas de bol, les Allemands en ont acheté plein pour s'en servir à basse vitesse, pour s'en servir à basse altitude. Et donc ils vont avoir pas mal de problèmes avec cet avion. Il va y avoir de nombreux crashs qui lui vaudront le surnom de faiseur de veuve. Voilà, on parlait d'un cercueil volant dans la précédente émission. Là, on l'appelle le faiseur de veuve. Et c'était pas pour l'ennemi, hein, c'était pour les pilotes qui le pilotaient.
0: Ah, dur. Et donc, c'est pain béni pour Serge Dassault qui torpille les ventes du Starfighter F-104 au profit des Mirage 3 de son papa, de sa compagnie, puisqu'il réussit à vendre 100 Mirage 3 à l'Australie. À l'époque, on faisait du business avec l'Australie.
1: Les exportations militaires avec l'Australie, entre l'Australie et la France, c'est une grande histoire. Hein. On pourrait faire une émission rien que sur ce sujet-là.
3: Ouais, il y a eu des hauts et des bas, on va dire.
1: Ouais, il y a beaucoup de bas. Et quelques hauts.
0: Ouais, mais ils nous prennent des RER Alstom, donc c'est pas mal.
1: Mmh, ils nous avaient pris des hélicoptères Tigre, par exemple, dont ils n'ont pas été du tout contents. Mais...
0: Et donc, autre histoire, autre escapade, peut-être dans le futur. Et donc, c'est le début d'un succès commercial, puisque les 100 premiers Mirage 3 achetés par l'Australie ne sont que le début de 1401 Mirage vendus par Dassault, ce qui rapporte à l'État une somme équivalente à 10 fois son investissement lors du financement du programme.
1: Il est à noter que le Mirage 3 sera connu du grand public pendant la guerre des 6 jours, parce que Israël était doté de Mirage 3. Et ils ont obtenu un grand nombre de victoires aériennes. C'est l'une des raisons pour lesquelles la guerre des six jours et que les offensives aériennes d'Israël ont été particulièrement impressionnantes à cette époque-là. C'est grâce aux capacités incroyables du Mirage 3 qui dominait tout ce qui volait dans la région. Certes aussi aidé par l'habileté des pilotes israéliens, évidemment.
3: Quelque chose qu'on peut dire également, c'est que quand on dit que l'État a gagné une somme équivalente à 10 fois l'investissement qu'ils ont fait auprès de Dassault, c'est aussi de dire l'importance de l'État pour un développement militaire. Surtout à l'époque où c'était très très difficile pour une entreprise comme Dassault de créer un programme avion avec des fonds propres. Mmh. Et c'est toujours le cas aujourd'hui au final. Même si Dassault est largement plus indépendante financièrement par le développement de produits comme on va le voir tout à l'heure avec du civil, d'affaires, ou également, on l'a vu à la précédente émission, avec le développement de Katia et de tout un outil, plein d'outils numériques qui sont utilisés mondialement par l'industrie, quoi, numéro un mondial pour le 3D. On voit quand même que c'est toujours le cas, lorsqu'il y a un enjeu, un cap technologique à faire, un appel d'offres qui vient, c'est vraiment l'appel d'offres qui fait injecter, donc l'État injecte l'argent pour le développement du produit, et il serait difficile pour les constructeurs français et étrangers, et même américains, de concevoir un programme nouveau sans aide de l'État. Quoi.
1: Tout à fait.
3: Et on est sur en plus un domaine militaire, et c'est d'autant plus important que l'État finance et participe au final
1: exactement, et ce non seulement dans le domaine financier mais aussi du strict point de vue marketing entre guillemets, hein, si on peut parler de marketing pour ce genre d'objet.
3: Bah, on verra tout à l'heure avec le Rafale, mais oui. S'il n'y avait pas eu la France
1: effectivement,
3: il n'y aurait pas eu d'achat.
1: En fait c'est une règle générale dans l'histoire de l'aéronautique. Il y a eu un certain nombre de constructeurs qui ont, sans aucun apport de leur état de rattachement, voulu créer des avions. Et ça peut arriver que ça se vende à l'export, mais même si l'État n'a pas participé au développement, si l'État n'en a pas acheté, ça se vend jamais. Les exceptions se comptent sur les doigts d'une main.
0: Mais c'est comme une garantie aussi. Et encore plus la France qui est à l'époque, encore aujourd'hui, une puissance militaire.

0: Exactement.
1: Importante, plus ou
0: moins. Exactement. Et si un pays allié, ou enfin, si un pays vient acheter des avions, la première question qu'il pose, c'est mais pourquoi, du coup, votre propre armée de l'air n'en a pas acheté?
2: En tout cas, pendant que Marcel continue de perfectionner les avions militaires, hein, on voit qu'ils sont un peu répartis comme ça, vu que Marcel a dit, bon, laisse-moi le militaire, là, il faut que je contrôle tous mes vols, pas à Istres, mais du côté d'Orly. Serge Dassault, lui, il s'occupe du reste. Et il a une intuition, c'est celui du marché de la viande d'affaires. Nous sommes, il faut le rappeler, dans les années 60, et on est en plein milieu des Trente Glorieuses. Les riches industriels, qui commencent à pousser à droite à gauche, hein, c'est le début du néolibéralisme, on parle de riches industriels, d'entrepreneurs, souhaitent se déplacer toujours plus loin, toujours plus haut, toujours plus fort. Une petite pensée à Olivier Mine. Et donc,
1: tu nous écoutes.
2: Et donc, ça se passe en avion. Problème, seules les grandes compagnies classiques propose des vols à bord d'avions spacieux et confortables. On ne parle pas de petits avions miteux où on se demande si on va atterrir. Là, on parle de d'hommes d'affaires qui font des voyages d'affaires réguliers. Et donc, il faut une certaine classe, une certaine standing. Il faut même pouvoir y bosser, hein, pendant le vol.
1: Après, l'idée n'est pas sortie de nulle part. Comme on l'a vu dans la première émission, Marcel Dassault a transformé un bombardier en avion civil pour faire des Paris-Londres à la veille de la Première Guerre mondiale. De la Deuxième Guerre mondiale.
2: Et donc, bon, les compagnies, elles ont un petit problème, les compagnies classiques, c'est d'offrir un vol commercial spacieux, ça, il n'y a pas de souci, mais en ayant la flexibilité d'horaire et de destination d'une voiture, ça ne marche pas. Hein. Voilà, c'est difficile pour un entrepreneur de dire, eh ben voilà, je décolle maintenant, et puis je vais à tel endroit. Non, il n'y a pas forcément des vols entre le petit aéroport du coin et l'autre petit aéroport du coin. Donc Serge Dassault se lance dans cette idée de l'élaboration d'un avion de petite capacité, hein, pas besoin de faire un charter. Là, c'est vraiment pour des collaborateurs, donc c'est 10-15 places. Hein. Et embarquant uniquement le patron et son personnel, mais un avion de luxe permettant aux collaborateurs de travailler ou sinon de se reposer en l'air, hein, tout à fait confortablement. Il convainc son père. Il y est allé, hein, quand
1: force
2: même.
1: Force de conviction.
2: Voilà. Mais bon, il le laisse faire. Donc faire un biréacteur basé sur le mystère, à la base. Parce qu'en fait, il voulait, Marcel Dassault voulait créer une nouvelle version, une énième version de mystère, et finalement, Serge réussit à dire « Non, vas-y, file-moi la conception de cet avion-là, arrête là ce que tu fais sur la partie militaire, et moi je le convertis en civil. » Et donc l'avion, le cahier des charges, c'était 10 personnes à 950 km/h. L'avion, d'abord appelé Mystère 20, a été rebaptisé après les premières ventes aux États-Unis en Falcon. Donc on les connaît tous, hein, les Falcon.
0: Oui, les Falcon, les avions.
1: Avec l'aile qui repointe un peu vers le haut, caractéristique. Est-ce qu'il y a une raison à ça?
0: Ouais.
1: Que l'air.
0: Alors tu parles des. Présent...
1: Oui, oui, mais le bout de l'aile, il pointe un peu.
2: Ouais. Alors c'est sur les derniers avions. Hein.
0: Oui, c'est vraiment sur les tout derniers membres de la famille Falcon, et on le voit aussi sur d'autres avions. Si vous regardez un Airbus ou un Boeing récent, vous verrez des choses assez similaires. Ça s'appelle un winglet.
2: Mm-hmm. Ou un charclet.
0: Ou un charclet pour les,
2: bon, pour les Américains.
0: Entre les deux. Et c'est quelque chose qui permet d'améliorer l'efficacité aérodynamique de l'aile, notamment de consommer moins de carburant.
2: Ça se joue à pas grand-chose, mais enfin, on a l'impression, mais ça joue à 5%. 5%, c'est beaucoup avec le prix du carburant. Et en fait, on s'est rendu compte il n'y a pas très longtemps, parce que bon, l'aérodynamisme a énormément évolué dans ces dernières années, et les gens les ingénieurs, les concepteurs des ailes se sont dit, on va regarder le comportement des oiseaux. Et ils ont notamment regardé, ils ont remarqué que les aigles, ou en tout cas les grands oiseaux, avaient tendance, dans les bouts des ailes, à replier vers le haut légèrement vers leurs ailes, et en étudiant l'écoulement de l'air, on s'est rendu compte qu'on pouvait gagner un tout petit peu en imitant ce comportement animalier. Et c'est le cas d'ailleurs dans beaucoup de domaines de l'industrie, où finalement, quand on prend 2 secondes de recul, quelle est l'optimisation parfaite, si ce n'est celle de la nature qui a évolué pendant des siècles et des siècles et des siècles? Donc finalement, si on veut être très efficace, peut-être
0: parfois,
2: que...
0: Parfois, copier la nature est une bonne idée.
2: Exactement.
1: De toute façon, l'histoire de l'aviation, les premiers avions imitaient la voilure d'une chauve-souris. Donc l'histoire de l'aviation est concomitante.
0: C'est vrai.
2: C'est ça. Donc, c'est que sur les dernières versions de Falcon, comme c'est le cas sur beaucoup de constructeurs, Boeing, Airbus, etc.
1: Parce qu'à l'époque, on était dans les années 70, il n'y a pas eu le premier choc pétrolier, donc le pétrole n'était pas cher non plus.
0: Exactement.
1: Et c'est problématique d'économie de carburant.

0: C'était Mort Schumann, Papa Tango Charlie sur Radio Temps.
1: Rodez.
0: Merci Denis. Et on se retrouve du coup pour ce sujet sur Serge Dassault, la deuxième émission autour de la famille, la dynastie Dassault. Et bah là, on est au moment d'un élément tragique. On parlait d'un élément tragique, Denis. Merci pour cette transition. C'est la mort de Marcel qui est mort à 94 ans.
1: Pas comme Mort Schumann, le pauvre parti plus tôt.
0: En 86, ça, je pense qu'il ne faut pas en rajouter plus, Denis. Et Serge Dassault se porte candidat à la succession, mais en fait, c'est pas si facile que ça. Il a notamment l'opposition de François Mitterrand. Parce qu'il faut le rappeler, ce dernier voulait déjà en 81 nationaliser l'entreprise conformément au programme commun qui avait été décidé avant donc, l'élection avec notamment le Parti communiste français. Mais un compromis avait été trouvé en 81, c'était de dire bon ben voilà, finalement on va pas nationaliser complètement l'entreprise, on va prendre des parts dans ton entreprise et en contrepartie tu garderas le commandement stratégique et technique, voilà, nous en fait on est juste là dans le financement, on a des parts et on a aussi on siège au conseil d'administration de Dassault. Et Mitterrand, donc une fois la mort de Marcel Dassault, ben justement, ils doivent réélire un nouveau président, et c'est le conseil d'administration qui élit. Et ils voient en l'élection de ce président l'opportunité de prendre définitivement le contrôle de l'entreprise. Donc ils donnent des consignes de vote aux représentants de l'État, mais malgré tout, à la stupéfaction générale, il faut savoir que Serge Dassault n'était pas forcément... faisait pas l'unanimité au sein de l'entreprise. Marcel Dassault était une figure incontestée, clairement.
2: Mais... incontestable même. Je pense pas que qui que ce soit se serait amusé à la contester.
0: Sinon, il finissait au placard au département des exportations.
2: Voilà.
0: Mais par contre, Serge, lui, il avait un franc-parler notamment qui ne plaisait pas trop au sein de l'entreprise. Et pareil, du coup, de Mitterrand. Et par surprise, un des membres du représentant de l'État va voter pour Serge Dassault. Et donc Serge Dassault va avoir la majorité et va être élu. Donc à la stupeur générale, personne ne voyait lui à la tête. Il va reprendre le contrôle de l'entreprise et être président du groupe Dassault.
1: Alors qu'il avait 61 ans, il avait passé l'âge de la retraite, voté grâce au programme commun à 60 ans. Et notons au passage que Serge Dassault est impliqué comme son père auprès des grands pontes du RPR, Rassemblement pour la République, de Jacques Chirac. Paradoxalement, son ami Jaco Chirac, devenu Premier ministre, va proposer à Serge que l'entreprise nationale aérospatiale, aujourd'hui Airbus, rachète l'entreprise Dassault pour en faire une entreprise nationale.
0: C'est ça qui est drôle, c'est que...
1: la gauche n'a pas voulu nationaliser, mais la droite voulait le faire.
0: Et oui, voilà. En fait, si on résume toute la situation, c'est que en 80, du coup, Mitterrand voulait racheter, nationaliser l'entreprise. Finalement, il trouve un compromis. En 86, à la mort de Marcel Dassault, il essaye de reprendre le contrôle. Finalement, non, ça reste une entreprise avec le même statut. Quand Chirac arrive au pouvoir, donc on est toujours en 86, avec des élections législatives de 86 emportées par la droite, il va voir son ami Marcel en disant « Moi, je veux créer une société unique de l'aéronautique. » Et du coup, Serge dit...

0: à son ami Chirac, donc tu veux que je rachète l'aérospatiale? Et là, Chirac répond, non, non, je veux que ce soit l'aérospatiale qui te rachète. Et c'est 2 ans plus tard, en 88, c'est la gauche qui reprend le pouvoir, et c'est paradoxalement les socialistes qui arrêtent ce projet de fusion, d'assaut aérospatial. Et ironie de l'histoire, encore une fois, c'est que des années plus tard, en 95, quand cette fois-ci Chirac devient président et Juppé Premier ministre, il remet sur le tapis le projet
1: La
0: de fusion.
1: nationalisation,
2: le serpent de mer.
0: Et 2 ans plus tard, encore une fois, les socialistes reviennent au pouvoir avec Lionel Jospin, et c'est eux également qui arrêtent la nationalisation. C'est quand même incroyable de voir qu'en France, il s'est passé ça. Et on verra après, finalement, entre Dassault, Serge et les socialistes, c'est je t'aime moi non plus, et c'est surtout de l'opportunisme de tous
1: Au
0: côtés.
1: dernier degré.
0: On le verra avec la Belgique tout à l'heure. En tout cas, bien que le projet a été lancé juste avant la mort de Marcel Dassault, il y a quand même un avion mythique qui se lance à partir de 86, et c'est vraiment Serge qui va le conduire, qui va conduire son développement vraiment à
2: Tu vas
0: 100%.
2: conduire l'avion.
0: Ouais,
2: Piloté pas.
0: et il conduit en regardant à l'arrière là comme un chauffeur de taxi. Donc il va faire le développement d'un nouvel avion de chasse ambitieux et polyvalent qui n'est autre que le Rafale. Mais l'entreprise va subir quelque chose qui pouvait être difficilement anticipable,
1: Anticipé.
0: qui est la baisse des dépenses militaires suite à la chute de
2: De l'URSS.
0: l'URSS et donc la fin de la guerre froide. Là, d'un coup, du jour au lendemain, on a toutes les puissances mondiales qui nous disent, mais on va plus acheter du militaire, on en a largement assez, pour faire quoi? Et donc, ça va être très compliqué pour Serge Dassault pour développer ce programme militaire qui, encore une fois, malgré le développement du Falcon et des logiciels informatiques, est fortement dépendant des subventions publiques. Et avec en plus la succession des gouvernements qu'il y a eu entre 86, 88, 93, 95, 97, à chaque fois dans ces dates-là, ça a été des changements de gouvernement. Et à chaque fois, ça a été une peine pour Serge Dassault pour trouver le financement de son programme. Et donc, il va quand même, persévérant, réussir à obtenir les financements nécessaires, mais étalés dans le temps. Et donc, le premier démonstrateur a eu lieu le 4 juillet 86, et la première mise en service du Rafale qui n'était pas encore optimisée à 100%, il n'a été fait qu'en 2002.
1: C'est même peu de dire qu'il n'était pas optimisé. En fait, le Rafale était prévu pour remplacer un grand nombre d'avions à la fois dans l'armée de l'air et dans la marine, et notamment, il était censé remplacer les Crusaders. Le Crusader dans la marine, c'était un avion qui avait été acheté aux Américains, comme son nom américain l'indique, qui avait été acheté aux Américains dans les années 50.
0: Ah oui.
1: Dans les années, pardon, 60. Et
0: Ça reste ancien.
1: Il a été conçu dans les années 50, donc c'est un avion très ancien. On l'appelait the Last Gunfighter, c'est-à-dire le dernier avion dont l'armement principal était constitué de canons et pas de missiles. Et il a volé jusque bien trop tard, jusqu'en 99, si ma mémoire est bonne. Parce qu'en fait, c'était le seul avion dont la France disposait qui était conçu pour abattre des avions ennemis. On a parlé tout à l'heure de la famille des étendards et super-étendards. Les étendards et super-étendards, c'est des avions embarqués sur porte-avions d'attaque au sol. C'est-à-dire, leur but, c'est de détruire des cibles au sol. La France n'avait pour défendre son porte-avions des agressions par les airs, n'avait que le Crusader, donc cet avion des années dont finalement la conception remonte aux années 50. Et donc il devenait urgent, très très urgent, de remplacer le Crusader.
2: Parce qu'en plus, on avait 3 porte-avions.
1: Alors à ce moment-là, on n'en avait encore que. En 2001, on n'en avait plus qu'un. Le
0: Oui.
1: Charles de Gaulle.
0: Et le Charles de Gaulle, il est arrivé quand, du coup? Dans les
1: Alors
0: années 90, non? Peut-être
1: c'est
0: 2000.
1: peut-être 99 ou 2000.
0: Donc, ouais. Donc,
1: juste avant,
0: voilà.
1: C'était
0: Ils
1: concomitant.
0: sont croisés.
1: Le Crusader n'a jamais connu le Charles de Gaulle, par exemple. Et bon, il y a eu un trou de quelques années, mais il devenait absolument urgent de remplacer le Crusader. Donc, les Crusaders sont partis à la retraite. Il y a eu un trou de 1 an ou 2, ou un peu plus peut-être, mais il fallait que le Rafale, en version marine, rentre en service extrêmement vite pour combler ce trou capacitaire. Et le Rafale Marine est entré en service sous la version Rafale M, M pour Marine, et Standard F1 pour premier standard, Et il est rentré en service en n'étant absolument pas fini. En particulier, il était incapable de tirer au canon, il était incapable de tirer des missiles à guidage radar. En bref, c'était un prototype élevé au rang d'avion de combat, mais ça restait extrêmement frustre.
2: C'est une sorte d'épouvantail, en fait. Mais pour...
0: Non, mais Dassault a poursuivi sa politique de progrès incrémental. C'est-à-dire que, et c'est le cas aussi avec un avion militaire, par exemple l'A400M d'Airbus, lui, déjà d'entrée, le but, c'était de dire on ne peut pas tout certifier d'entrée.
1: Oui.
0: Donc, on va donner une première version à l'armée et on va payer à chaque fois tous les rapatriements pour une fois chaque système développé, certifié. Donc, il y a une version, on va dire, 1.0, une première version de l'A400M qui a été passée aux armées. Et au fur et à mesure des certifications des différents systèmes, des systèmes de défense ou d'attaque, au final, on disait « Ok, on a certifié l'avion pour faire ça en plus. » Les avions revenaient dans les différentes usines et on les montait en gamme pour valider ces nouveaux systèmes, les mettre en application.
1: Tout à fait.
2: Ça, c'est intelligent. Et le Rafale remplace donc sur le papier, sur les plans, sur Katia, cette version du Mirage 2000.
0: Alors, apparemment, c'est pas 7.
1: C'est 7 avions de l'armée de l'air et de la marine nationale. Alors, il y a Mirage 2000 DN.
0: Est-ce qu'on va vraiment faire les 7
1: voir. Ouais, non, on va pas faire les 7.
2: Parce que, du coup, un avion a les capacités de 7 autres, on est d'accord. Ouais. 7 autres, pour résumer, pour les gens simples d'esprit comme moi. Et donc, forcément beaucoup plus polyvalent. Mais pourquoi on n'arrivait pas à le vendre ailleurs? Bon, il y a aussi le fait qu'on se faisait moins de la guerre.
0: C'est peut-être une raison principale.
2: Voilà. Mais quand même aussi, pourquoi il n'y a pas que ça, j'imagine, pourquoi on n'arrive pas cependant. Longtemps, on disait, on va essayer de vendre des Rafales, on n'y arrivait pas. Juste, puis le Drian est arrivé.
0: Voilà, c'est ça. Enfin, on va dire qu'on a eu des ventes ces dernières années. Mais globalement, quand même, on est loin des ventes du Mirage, on est loin des ventes d'F-15.
1: Alors, ces tout derniers mois, la situation s'est beaucoup débloquée, mais c'est vrai qu'il y a eu un blanc pendant de nombreuses années. Et les spécialistes ont... Il est vrai, bien du mal à mettre le doigt sur ce qui cloche. Il est évident qu'il y avait un contexte politique et géopolitique qui n'était pas favorable à la vente d'avions de combat. Les tensions, jusqu'à présent, étaient plutôt relativement faibles.
0: Oui, le besoin d'armement était plus faible.
1: Plus faible. Et par ailleurs, comme je vous l'ai dit, le Mirage 3 et le Mirage 2000, dans une moindre mesure, avaient bénéficié du non-alignement de la France sur les États-Unis ou l'URSS. Et donc, une fois cette situation de guerre froide passée, les pays se sentaient moins, on va dire, géopolitiquement engagés à prendre des avions russes ou américains.
2: Oui, puis comme on l'a vu, s'il y a beaucoup de modèles qui ont du succès, qui durent 30, 40, 50 ans et qui s'actualisent à chaque fois, donc il n'y a pas forcément besoin de repartir sur du neuf.
1: Exactement. Songez bien que l'Inde, par exemple, qui est en train de remplacer certains de ses chasseurs par des Rafales, les chasseurs qu'elle remplace, c'est des MiG-21 qui datent eux aussi des années... Bon, c'est une version très très améliorée, mais qui datent des années 50.
0: Donc voilà, au final, réactualiser les avions, c'est bien plus efficace qu'acheter un avion qui est peut-être pas encore fini.
1: Alors, c'est effectivement plus efficace. En tout cas, c'est moins cher. Et ça peut, dans certaines circonstances, être plus efficace.
0: Ça marchait du coup comme son père. Alors, rien à voir. Mais Dassault investit dans d'autres secteurs que l'aéronautique. Il investit également dans la presse. Et en 2004, notons quelque chose d'assez important dans le fait des médias français, c'est qu'il prend la tête d'un groupe qui s'appelle la Soc Presse, et qui est notamment l'un des principaux actionnaires du Figaro. Et donc, il devient de facto le président, le patron de Figaro, du Figaro, des magazines, de François, qui existait à l'époque, qui n'était pas devenu ce tabloïd sur Internet totalement immonde. Et il prend aussi à la tête...
1: Oula, ça dénonce.
0: une émission engagée. Et il prend aussi la tête d'une multitude, une myriade de quotidiens régionaux. Évoquons également la carrière politique de Serge Dassault, qui exerce de nombreux mandats locaux dans l'Essonne, en tant que maire de Corbeil-Essonne, mais aussi à l'agglomération, au conseil général. Et il a également été sénateur de 2004 à 2017. Mais qui dit politique, dit déboire judiciaire.
2: Oui, comme son père, il est sorti de l'Assemblée nationale les pieds devant. Et sur le plan judiciaire...
0: Oui, c'était du Sénat. Du Sénat.
2: C'est pire. Notons, sur le plan judiciaire, la condamnation à 2 ans de prison avec sursis en 1998 pour sur fond de corruption lors d'un contrat d'achat d'hélicoptères pour la Belgique.
0: Et ces choses à signaler, c'est que du coup, corruption avec des dirigeants socialistes. C'est pour ça que je disais tout à l'heure... mais l'histoire belge. Belge. Mais bon, voilà, au final, quand il faut faire du commerce, peu importe l'étiquette, hein, ça n'a rien à voir.
2: Autre affaire, la mise en examen pour rachat de vote lors de son élection municipale et de son successeur, la complicité de financement illicite de la campagne électorale et financement de campagne électorale en dépassement du plafond autorisé.
0: J'aime beaucoup quand c'est à rallonge comme voilà. Ça.
2: Marcel Dassault a été pendant 30 ou 40 ans élu, mais pas corrompu. Enfin, il ne s'est pas fait attraper en tout cas. Et, mais Serge, il a rattrapé, il a fait pour deux. Quoi. Et l'affaire est soulevée en 2010, mais son immunité parlementaire, toujours là, la fameuse, n'est soulevée qu'en 2014, mais l'affaire s'arrête à la mort de l'accusé, forcément.
0: Et puis
2: en conclusion, donc, Serge Dassault est condamné en
0: 2010. Mais non, encore une dernière affaire, condamné en 2017.
1: Encore une petite.
0: À 2 millions d'amendes.
2: Légère, vas-y.
0: Cette fois-ci, 2 millions d'amendes, 5 ans d'inéligibilité pour blanchiment d'argent, après avoir caché plusieurs millions à l'étranger. Bon, ça, c'est un classique, hein. Mais bon, il a fait appel de sa condamnation, et là aussi, le procès n'est pas allé jusqu'au bout, puisqu'il est mort entre-temps. C'était le 28 mai 2018, à la suite d'une insuffisance cardiaque. Donc bon, voilà, la fin de Serge Dassault.
2: Insuffisance cardiaque et la chanson Take My Breath Away. Magnifique, pour conclure cette émission.
0: Bien sûr. Vous êtes bien sûr Radio Temps Rodez, et puis on écoute la chanson de Top Gun, fallait la mettre. Take My Breath Away de Berlin.

0: Merci de nous avoir écoutés pour cette nouvelle émission sur du Top Gun. C'est magnifique de dire ça. Merci Denis, on s'est éclaté. Et surtout merci Antonin parce qu'on a improvisé beaucoup sur ces deux émissions.
1: Merci beaucoup. Comme à chaque fois, c'était avec un grand plaisir.
2: Et on va se quitter en laissant la parole à Régis et Borderline. Et quant à nous, vous pouvez nous retrouver sur notre page Facebook Escapade Radio, Escapade Iconest, ou sur le site de radiotemps.com, évidemment, ou bien sur le SoundCloud de la radio et de Escapade.
0: On peut se retrouver aussi la semaine prochaine pour une émission, comme tous les vendredis à 18h sur Radio Temps Rodez. Et puis, voilà, en podcast, et on viendra pour une émission inédite le mois prochain. Merci à tous, et puis à bientôt.
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Eh bien, bonsoir à toutes et bonsoir à tous. Ce soir, encore une fois, j'ai souhaité vous faire découvrir beaucoup de nouveautés, mais aussi entendre quelques vieilleries, des sons typiques du jazz et puis des sons qui sont encore un peu plus à la limite des genres. Borderline, quoi. Bienvenue. On va commencer avec un son qui a été repris par de nombreux musiciens, dont Boris Vian, les Pupini Sisters ou même le rappeur Akhenaton. Voici un tube des années 50 qui s'appelle « Tu vuoi fa l'americano ?» En français, « Tu veux faire l'américain ?» C'est un clin d'œil des jeunes napolitains de l'époque à l'attitude de certains des leurs qui voulaient se la jouer américain à la sortie de la guerre. Ici, le clin d'œil, il est super bien appuyé parce que c'est Stefano Di Battista, musicien internationalement connu et qui joue du jazz américain depuis toujours, bien qu'il soit italien lui-même. Sur la pochette de ce disque, enregistré en début d'année 2024, Stefano, saxophone soprano à la main, assis dans une vieille voiture américaine. Toujours beaucoup d'humour, et si vous l'avez vu sur scène, vous le savez que malgré qu'il soit considéré comme un des meilleurs saxophonistes du monde, les meilleurs saxophonistes de jazz du monde, je pèse mes mots, Stefano Di Battista n'a pas la grosse tête, le titre c'est « Tu vuoi fa l'americano ?»

Liane Elias, elle a joué avec tous les grands jazzmen en parallèle et avant et en parallèle pendant sa propre carrière. Mais Liane Elias, elle est bien brésilienne. Elle a commencé à jouer avec Toquinho ou Vinicius de Moraes. Ça se ressent encore une fois dans ce disque qui s'appelle Time and Again et dans le titre que nous écoutons, It's Time, Liane Elias.

Elias, elle a dû l'écouter beaucoup, lui. C'est le claviériste qui est brésilien, lui aussi. Il s'appelle Walter Wanderley. Nous écoutons Os Grios, qui était sorti en 1967. Walter Wanderley, il joue de l'orgue à monde, le B3, bien sûr.

Sur ce disque-là, pas de fioritures, les quatre noms sont écrits en rouge et en gros sur la pochette et ça doit suffire à déclencher l'acte d'achat, comme ils disent. Potter, Patitucci, Blade, Meldo. Même pas leur prénom respectif ni l'instrument dont ils jouent, c'est ça des stars. Un tout petit rapace en dessous rappelle quand même le vrai nom de l'album, Eagle Point. C'est un disque sorti en mars 2024. Le titre, Cloud Message, Chris Potter.

un peu moins étiqueté jazz, voici Laurent Bardenne et son Tigre d'eau douce, un bien beau projet qui cartonne d'ailleurs et c'est normal. L'ensemble a le don d'installer une atmosphère calme et profonde. Luxe, calme et volupté, je serais tenté de dire. Ah bon, c'est le nom du disque. Bah alors, luxe, calme et volupté, Laurent Bardenne.

Voilà, c'était Laurent Barden pour installer une atmosphère un peu de détente en ce mercredi soir. Si nous sommes en direct, on est mercredi. Alors en 1976, lui, il a eu le prix Django Reinhardt. En 2008, le trophée international du Django d'or de la guitare. Christian Escoudé, qui nous a quittés cette année, aura toujours été reconnu comme un pur représentant de la musique des Tziganes et celle de Django Reinhardt en particulier. Christian Escoudé, il a réalisé 70 enregistrements entre 1974 et 2019, donc si vous souhaitez en savoir plus sur lui, vous avez le choix. Nous écoutons un disque nommé Ancrage, avec sa formation de l'époque, c'était Unit 5, 5 musiciens et musiciennes, qui sont, à côté de Christian Escoudé et de sa guitare, Ludivine Isambourg à la flûte, André Villégier est à la clarinette basse, Antoine Hervier à l'orgue et Simon Goubert à la batterie, Christian Escoudé.

Oui, c'était bien Christian Escoudé et pas dans un style de la musique, dans le style de la musique, un Django. On va continuer avec l'anglais Kamal Williams, alias Henry Wu, pour les adeptes de l'électro. Il crée son propre genre de musique, Kamal Williams, Henry Wu, quand il fait de l'électro. Sinon, c'est Kamal Williams quand il joue un mélange de jazz, de hip-hop, de R&B, de musique de danse électronique, etc., etc. C'est donc un décolleur d'étiquettes de genres musicaux, comme on les apprécie sur Borderline. Kamal Williams, le titre c'est Toulouse.

Verneri Pohjola, c'est un trompettiste finlandais. Il avait été invité par le saxophoniste Sylvain Riflet en début d'année 2024 pour ce duo plein de douceur et de spiritualité. Sylvain Riflet, ça avait été un des co-signataires de la lettre de consternation. Je ne sais pas, vous en souvenez, cette lettre de consternation qui avait été adressée aux organisateurs de l'émission télévisée Les Victoires du Jazz. Une lettre de consternation parce que les organisateurs avaient invité des artistes de variété française de tout poil, sans doute bien utiles pour la recherche de l'audimat, mais pas du tout dans l'esprit du jazz. Les émissions comme Borderline, c'est fait pour corriger ce genre de défaut des médias nationaux. On va écouter More From Her, c'est Sylvain Riflet donc, et Verneri Pohjola.

Après un duo de cordes, un duo de cuivre, pardon, un autre duo de cordes, celui-là, avec Pat Metheny à la guitare et Charlie Adden à la contrebasse. Pour ceux qui se représentent Pat Metheny comme le guitariste qui fait dresser les cheveux sur la tête avec sa virtuosité et son côté jazz fusion hyper acide, bah écoutez bien la finesse qu'il emmène dans ce son. Comme les hard rockers ont été capables de composer les plus belles ballades, Pat Metheny rappelle ici quand on sait improviser à grande vitesse.

Norah Jones a assemblé ce trio avec le contrebassiste Christian McBride et le batteur Questlove, qui est un batteur de hip-hop et de new soul. Et ça s'entend d'ailleurs dès les premières notes. McBride lui amène le son remarquable de sa contrebasse. Norah Jones n'a plus qu'à poser sa voix sur ce tapis rythmique de haute qualité. Norah Jones.

Kenny Barron a formé un nouveau quintet pour son album Beyond This Place, comprenant Emmanuel Wilkins au saxophone, Kiyoshi Kitagawa à la contrebasse ainsi que le batteur Jonathan Blake. Pour ce type de musique, le pianiste et leader Kenny Barron n'a pas non plus oublié le vibraphone, un instrument qui se fait un peu rare ces dernières années, en demandant à Steve Nelson de l'accompagner sur ce disque Beyond This Place, Kenny Barron.

Bien, pour terminer cette émission, je vous propose d'écouter un morceau, réécouter un morceau produit par Miles Davis en 1968. Voici Sweet Pea. C'est une composition de Wayne Shorter. Bienvenue dans le monde magique de ce disque Water Babies. Bon voyage dans les étoiles. À tout à l'heure.

Ben voilà, je vous remercie pour votre écoute. Vous étiez en direct si nous sommes mercredi, en rediff si nous sommes un autre jour, ou vous écoutez Radio Temps Rodez grâce à la toile. Bonne continuation, je vous donne rendez-vous ici pour un autre Borderline. À toutes et à tous, bon courage, portez-vous bien et puis restez jazz.

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0: Bonjour auditeur, auditrice, c'est parti pour ton mois au club pour le mois de mai. Aujourd'hui, j'ai toujours la chance d'être accompagnée par les membres du club de Rodez qui vont réaliser cette émission. Alors bonjour à Flora, à Marion et à Nani.
1: Oh bah, bonjour.
0: Alors il y en a une qui se règle, il y en a une qui... Bon, voilà. Déjà, on voit que c'est les dernières émissions parce que l'organisation n'est pas du tout ici. Bonjour les filles, comment vous allez ?
2: Super.
0: Ah, c'est super. Vendredi 29 mai, 19h, oui, on a dit que le club était en reconstruction, allait fermer, mais en fait pas du tout. Parce que du coup, il y a quand même des activités qui continuent parce que le club reste toujours présent. Et ça, c'est toi, Nani, qui va nous en parler. Qu'est-ce qui se passe ce vendredi
2: tout
0: 29 mai ?
2: Donc, nous allons aller au cœur de la cathédrale de Rodez, venir découvrir en famille l'histoire d'Ansel et Gretel, présentée par les colporteurs de mots et de sons, sur une approche contemporaine réinventée, inspirée du conte des frères Grimm, d'opéra. C'est un spectacle musical interactif pour orgue et univers sonore, avec des instruments électroniques tels le térémine, instrument sans contact bien surprenant. Cet instrument est ancien, de musique électronique, inventé en 1920 par le russe Léon Térémine. Venez plonger dans une forêt profonde d'un monde enchanté.
0: Waouh, en plus on a un peu d'histoire, c'est trop bien.
2: Alors au niveau des tarifs, donc nous avons le prix mini à 6€, le juste prix à 8€ et le coup de pouce à 12€ pour cette soirée-là.
3: Mais il reste encore des places, hein, donc n'hésitez pas à les prendre.
0: Allez sur le site du club de Rodez. Super. Bah écoutez les amis, c'est la fin de ton mois au club saison 5. Wow. Il y aura peut-être, il y aura sûrement une émission extra bonus pour le mois de juin parce qu'il y a un gros événement le mois de juin. Je vous remercie le club de Rodez d'avoir fait cette saison avec moi. C'était fort agréable,
3: bah ouais,
0: fort
3: merci.
0: Rigolo d'avoir rencontré tous vos bénévoles aussi, d'avoir fêté les 20 ans dans
3: ouais,
0: votre magnifique lieu.
3: Je
0: vous remercie Marion, Nani et Flora d'avoir participé à cette émission. Vous auditeurs, auditrices, je vous souhaite de passer une agréable soirée à l'écoute de Radio Temps Rodez et surtout de vous rendre dans la salle de concert Le Club à Rodez. Au revoir les copains.
3: Au revoir, merci.
4: Au revoir.
5: Retrouvez toutes les informations sur le site du club, leclubrodez.com ainsi que la billetterie. C'était ton mois au club.

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0: non.
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